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visité une très, très, très charmante, très jolie, très touchante jeune fille à chanter avec moi, Mademoiselle Pauline Croze.

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2: Bienvenue sur l'agenda d'Alto en ce vendredi 12 juin. C'est parti pour savoir tout ce qu'il se passe en Bauges ce week-end. Ce vendredi 12 juin, dès 18h, Assemblée Générale de votre radio, à Radio Alto à Lescheren. Venez rencontrer les membres de notre conseil d'administration et en savoir plus sur votre radio. Au programme, bilan d'activité, rapport moral et d'orientation radiophonique. Tout sera diffusé en direct sur 94.8 et sur la web radio radioalto.info. L'événement sera suivi d'un apéro convivial. Plus d'informations sur contact@radioalto.info. À Thoiry, à partir de 18h, fête de la musique à la Thoirzannerie. Au programme, 3 groupes et 2 DJ avec The Fun Kitters, Win Win, The Old Chap and the Red Eyes, DJ Jordini et DJ Cheb Chalet. Buvette et restauration prévues sur place. Ce vendredi également, dès 18h, à la Brasserie du Merle de Puygros, concert dub électro live de Zunra meets Uncle Phil. Un duo live électro dub lyonnais qui vous propose un univers mystique et mélancolique. Et pour du cinéma ce soir à 19h, projection du film documentaire Namaskar, réalisé par 5 jeunes grenoblois partis au Népal s'intéresser aux problèmes de la pollution plastique. Rendez-vous à 19h au cinéma Le Flore de Saint-Pierre d'Albigny. Un marché d'artisanat népalais aura lieu devant le cinéma avant la séance, dès 18h, puis projection, échange et dégustation. Séance à 10€, réservation conseillée sur cinema.stpdalbigny@cinebus.fr. Pour plus d'informations sur ce documentaire, rendez-vous en podcast dans le créneau des cartes postales d'Alto sur radioalto.info. Et pour du cinéma toujours, à 20h30, projection du film « C'est quoi l'amour ?» au Cinébus de Cusy. Lorsque Fred demande à son ex-femme Marguerite de faire annuler leur mariage à l'église pour pouvoir s'y remarier, elle se réjouit de le voir refaire sa vie. Mais ce qui devait être une simple formalité s'avère plus compliqué que prévu et va les mener jusqu'à Rome avec leurs enfants et leur nouveau conjoint. Un voyage haut en couleur pour tous les membres de cette famille recomposée. À 20h30 au Cinébus de Cusy. Samedi 13 juin, rendez-vous à 9h au stade André Thunot à Lescheren pour un grand tournoi de pétanque en doublette ouvert à tous. Un événement organisé par le fan club de Paco Rassat. La Bagolurade vous attend ce samedi à Bellecombe-en-Bauges de 10h à 18h. Un événement drôle, festif, à faire en famille, avec 3 parcours. La Bago ludique, la Bago luge à foin et la Bago lucifer. Un événement sur inscription. Plus d'informations sur le site bagolured.wixsite.com. À 20h samedi, la Chartreuse d'Aillon vous donne rendez-vous pour le concert des 4 saisons de Vivaldi par le concert de l'Hôtel Dieu. Un événement en plein air dans les jardins de la Chartreuse. Concert sur réservation sur le site lachartreusedaillon.fr. À 20h30, concert blues rock de Big J et Smudge Stick au bar Le Croé du Nant d'Aillon le Jeune. Le food truck chez Cricri sera sur place pour vous régaler. Réservez vos places au 04 56 57 99 42. Dimanche 14 juin, retrouvez le marché des créateurs annuel à Jarzy. De 10h à 18h, une 60aine d'artisans, créateurs et de producteurs vous attendent pour un marché en plein air. Petites restaurations et buvettes sont prévues sur place. À Quintal, dans le cadre des rancards du parc, le parc naturel régional des Bauges vous invite à l'événement L'alpage en harmonie au son des corps, de 14h à 18h30. Découvrez le quotidien des alpagistes entre gestion du troupeau et production et laissez-vous émerveiller par les corps des Alpes qui font résonner la montagne. Plus d'informations et réservations sur le site www.parcdesbauges.com. Et pour les petites annonces sur le massif, sachez que l'APE de Lescheren organise son vide-grenier le 21 juin. Réservez votre stand pour une belle journée au plan d'eau. Les inscriptions se font sur HelloAsso. Plus d'informations sur ape.lescheren@gmail.com. Et si vous souhaitez sortir du massif ce week-end, rendez-vous à l'église de la Table pour le concert du groupe Phil Goose à 19h30. du soul, reggae, pop, rock, folk, pour un événement solidaire qui permettra d'envoyer du matériel médical dans la région de Banda Fassi au Sénégal. Un événement à prix libre. Et samedi 12 juin également hors des Bauges, dans le cadre des fêtes du bouquet des bibliothèques, Didier Venturini et Claude Duvernay vous proposent des lectures en musique à la médiathèque Jean-Louis Fabre de Jacob Bellecombette. De 9h30 à 12h30, s'ensuivra un atelier de fabrication de fleurs à partir de vos vieux livres. 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
2: Bienvenue sur l'agenda d'Alto en ce vendredi 12 juin. C'est parti pour savoir tout ce qu'il se passe en Bauges ce week-end. Ce vendredi 12 juin, dès 18h, Assemblée Générale de votre radio, à Radio Alto à Lescheren. Venez rencontrer les membres de notre conseil d'administration et en savoir plus sur votre radio. Au programme, bilan d'activité, rapport moral et d'orientation radiophonique. Tout sera diffusé en direct sur 94.8 et sur la web radio radioalto.info. L'événement sera suivi d'un apéro convivial. Plus d'informations sur contact@radioalto.info. À Thoiry, à partir de 18h, fête de la musique à la Thoirzannerie. Au programme, 3 groupes et 2 DJ avec The Fun Kitters, Win Win, The Old Chap and the Red Eyes, DJ Jordini et DJ Cheb Chalet. Buvette et restauration prévues sur place. Ce vendredi également, dès 18h, à la Brasserie du Merle de Puygros, concert dub électro live de Zunra meets Uncle Phil. Un duo live électro dub lyonnais qui vous propose un univers mystique et mélancolique. Et pour du cinéma ce soir à 19h, projection du film documentaire Namaskar, réalisé par 5 jeunes grenoblois partis au Népal s'intéresser aux problèmes de la pollution plastique. Rendez-vous à 19h au cinéma Le Flore de Saint-Pierre d'Albigny. Un marché d'artisanat népalais aura lieu devant le cinéma avant la séance, dès 18h, puis projection, échange et dégustation. Séance à 10€, réservation conseillée sur cinema.stpdalbigny@cinebus.fr. Pour plus d'informations sur ce documentaire, rendez-vous en podcast dans le créneau des cartes postales d'Alto sur radioalto.info. Et pour du cinéma toujours, à 20h30, projection du film « C'est quoi l'amour ?» au Cinébus de Cusy. Lorsque Fred demande à son ex-femme Marguerite de faire annuler leur mariage à l'église pour pouvoir s'y remarier, elle se réjouit de le voir refaire sa vie. Mais ce qui devait être une simple formalité s'avère plus compliqué que prévu et va les mener jusqu'à Rome avec leurs enfants et leur nouveau conjoint. Un voyage haut en couleur pour tous les membres de cette famille recomposée, à 20h30 au Cinébus de Cusy. Samedi 13 juin, rendez-vous à 9h au stade André Thunot à Lescheren pour un grand tournoi de pétanque en doublette ouvert à tous. Un événement organisé par le fan club de Paco Rassat. La Bagoluraide vous attend ce samedi à Bellecombe-en-Bauges de 10h à 18h. Un événement drôle, festif, à faire en famille, avec 3 parcours. La Bago ludique, la Bago lujafouin et la Bago lucifère. Un événement sur inscription. Plus d'informations sur le site bagolured.wixsite.com. À 20h samedi, la Chartreuse d'Aillon vous donne rendez-vous pour le concert des 4 saisons de Vivaldi par le concert de l'Hôtel Dieu. Un événement en plein air dans les jardins de la Chartreuse. Concert sur réservation sur le site lachartreusedaillon.fr. À 20h30, concert blues rock de Big J et Smudge Stick au bar Le Croix du Nant d'Aillon le Jeune. Le food truck chez Cricri sera sur place pour vous régaler. Réservez vos places au 04 56 57 99 42. Dimanche 14 juin, retrouvez le marché des créateurs annuel à Jarzy. De 10h à 18h, une 60aine d'artisans, créateurs et de producteurs vous attendent pour un marché en plein air. Petites restaurations et buvettes sont prévues sur place. À Quintal, dans le cadre des rencarts du parc, le parc naturel régional des Bauges vous invite à l'événement L'alpage en harmonie au son des corps, de 14h à 18h30. Découvrez le quotidien des alpagistes entre gestion du troupeau et production et laissez-vous émerveiller par les corps des Alpes qui font résonner la montagne. Plus d'informations et réservations sur le site www.parcdesbauges.com. Et pour les petites annonces sur le massif, sachez que l'APE de Lescheren organise son vide-grenier le 21 juin. Réservez votre stand pour une belle journée au plan d'eau. Les inscriptions se font sur HelloAsso. Plus d'informations sur ape.lescheren@gmail.com. Et si vous souhaitez sortir du massif ce week-end, rendez-vous à l'église de la Table pour le concert du groupe Phil Goose à 19h30. du soul, reggae, pop, rock, folk, pour un événement solidaire qui permettra d'envoyer du matériel médical dans la région de Banda Fassi au Sénégal. Un événement à prix libre. Et samedi 12 juin également hors des Bauges, dans le cadre des fêtes du bouquet des bibliothèques, Didier Venturini et Claude Duvernay vous proposent des lectures en musique à la médiathèque Jean-Louis Fabre de Jacob Bellecombette. De 9h30 à 12h30, s'ensuivra un atelier de fabrication de fleurs à partir de vos vieux livres. 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

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La chocolaterie Gaël Jacob de Lécheren vous accueille du mardi au dimanche de 8h à 19h, sauf en période de vacances scolaires ou de fêtes, où le magasin vous est ouvert 7 jours sur 7. Sur place, profitez des chocolats, glaces, panettone, mais aussi du salon de thé avec pâtisserie et viennoiserie. Vous trouverez toutes les infos sur le site internet chocolateriejacob.com. La fruitière du Cœur des Bauges à Lécheren est ouverte tous les jours, jours fériés inclus, de 9h à 12h30, puis de 15h à 19h. Toutes sortes de fromages et de produits locaux sont disponibles à la vente en direct. Vous pouvez également commander en ligne pour un retrait en magasin ou vous faire livrer à votre domicile en vous rendant sur le site fromagerie-savoie.com. L'épicerie Croque Bauges vous propose des produits bio, locaux, un grand espace de vente en vrac et du pain frais. Vous serez accueillis de 9h à 13h et de 15h à 19h. Attention, l'épicerie sera fermée le matin du lundi et du jeudi, ainsi que les dimanches et les jours fériés. Le verger de l'Épine, situé à Harit, vous propose des balades et randonnées avec des ânes pour une demi-journée ou sur plusieurs jours en Bauges. Partez en autonomie pour une balade au bord du Chéran ou des randonnées en alpage avec possibilité de dormir en refuge. Toutes les infos sont à retrouver sur www.vergerdelepine.fr ou leur page Facebook. Le Café Librairie Associatif La Lanterne qui rugit vous accueille place des Cantalous à Lécheren du mardi au samedi de 9h à 19h en continu. Flânez dans cette librairie généraliste qui vous propose un rayon papeterie, carterie, loisirs créatifs et jeux de société. Vous pouvez également passer commande sur le site lalibrairiekirugie.com ou par mail à l'adresse contact@lalibrairiekirugie.com. Sur place, profitez d'un espace café avec boissons et cookies. Fanny Gonnet, coach sportive, vous accompagne via du coaching à distance, du coaching à domicile et également, sur certaines périodes, des cours collectifs donnés à la salle communale de la mairie de Saint-François-de-Salles. Cours et coaching sont accessibles à tous pour vous aider à atteindre vos objectifs. Pour plus d'infos, contactez Fanny par mail à l'adresse fgtrainer@gonnet.coach, Gonnet avec deux N, ou via sa page Instagram Fanny Gonnet Trainer. L'Académie d'Aïkido des Bauges propose tous les mercredis soirs des cours à Bellecombe en Bauges. Cet art martial traditionnel japonais, pratiqué sans compétition, n'est ni un sport de combat, ni du self-défense, mais la voie du guerrier pacifique. Les cours ont lieu le mercredi de 17h15 à 18h15 pour les enfants de 7 à 12 ans et pour les adultes et adolescents de 20h à 21h30, tous niveaux confondus. Possibilité également de découvrir l'Aikishin Taizo, une pratique physique sans partenaire visant à l'harmonie des énergies du corps. Vous pouvez rejoindre les cours tout au long de l'année en vous munissant d'une tenue souple pour essayer. Toutes les infos sont sur la page de l'association sur le site des Amis des Bauges ou sur leur compte Instagram Aikido Bauges. La Mosaïque des Vivants propose tous les mardis soirs des ateliers de danse d'expression corporelle appelés la Biodensa. Basée sur un enchaînement d'exercices que l'on réalise seul, à deux ou en groupe, la Biodensa est avant tout une mise en mouvement. Ouverte à toutes et à tous, cette pratique de la danse ne requiert aucune compétence artistique ou physique préalable. Les cours ont lieu le mardi de 19h à 21h à la Motte en Bauges. Retrouvez toutes les informations concernant les inscriptions sur le site de l'association mosaïquedesvivants.fr. 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
2: La Lanterne qui rugit, bonjour.
3: Bonjour à vous qui nous écoutez, moi c'est Isabelle et aujourd'hui j'ai...
4: Le lundi je peux déposer les lanternes.
5: Ah, le feu c'est chaud.
6: Si tu veux je peux m'en occuper.
7: Eh bien bonjour, bonjour à toutes. Voilà, on est là parce qu'on avait envie d'échanger autour de l'itinérance et des liens qu'il peut y avoir entre un voyage en itinérance et des changements qu'on peut faire dans sa vie. C'est autour de ce thème en fait que on s'est rencontrés avec Pascaline il y a déjà 2 ans. Donc moi Chiara qui est aujourd'hui bénévole à la librairie, mais qui voilà, j'ai aussi fait des recherches en tant que donc chercheuse associée à Grenoble et sur l'itinérance. On avait vraiment envie d'explorer un peu les liens entre le voyage en itinérance, le changement que ça provoque dans nos vies et aussi la lecture ou l'écriture avant, pendant et après un voyage. Et voilà, donc aujourd'hui, on va échanger autour de ces thématiques avec donc 3 femmes habitantes des Bauges que je laisse se présenter.
8: Émilie, je suis rentrée donc pour parler de l'itinérance, pour moi c'était il y a 15 ans. Donc ça fait longtemps maintenant. Et voilà, je suis très contente d'être ici pour en parler après autant de temps.
9: Alors moi je m'appelle Chloé et depuis mes années lycée, je suis hyper attirée par tout ce qui est voyage. Et du coup, j'ai commencé à beaucoup voyager avec mon conjoint. Et aujourd'hui, j'ai choisi la stratégie du van pour me déplacer avec mes enfants et pour voyager avec eux. Après, je suis une grande passionnée de la marche. Donc, je trouve ça hyper intéressant de pouvoir parler de comment la marche peut nous amener à décider, à faire des choix, à trouver des solutions par l'itinérance de la randonnée. Donc voilà, je suis très contente d'être ici avec vous.
10: Moi, c'est Pascaline. J'ai découvert l'itinérance dans une colo. On a fait le tour du Mont Blanc et j'ai un souvenir impérissable là-dessus. Et du coup, ça a toujours été un peu un objectif. Donc, en vue de famille, on avait plutôt un camion. Voilà. Et puis après, j'ai embarqué les enfants aussi sur du vélo. C'était sympa, mais c'était une grosse organisation. Et puis après, je l'ai beaucoup expérimenté toute seule ou avec les copines et les copains. Voilà.
7: Eh ben, super. Merci beaucoup. Alors, peut-être qu'on pourrait commencer justement par ce mot itinérance. Qu'est-ce que ça vous évoque à chacune de vous ?
10: Moi, je dirais itinéraire. Déjà, ça veut dire suivre un chemin. Voilà. Et puis bouger, sans cesse.
9: Alors, moi, je dirais l'inverse. Ça me fait dire, tu vois, je ne verrais pas l'itinéraire. Moi, j'ai toujours l'impression que vu qu'il y a le cheminement, pour moi, c'est la porte ouverte à beaucoup d'imprévus. Parce que je sais ma personnalité et je sais que quand je voyage, les gens, des fois, ils peuvent ne pas adhérer au fait que d'un seul coup, je peux changer d'itinéraire. Donc pour moi, l'itinérance, c'est d'un seul coup la porte ouverte à tout.
8: Moi, avant, je ne jurais que par l'aller simple. Pour moi, l'itinérance, c'était forcément qu'il n'y avait pas une... Pour une vraie itinérance, il ne fallait pas qu'il y ait un retour... Enfin, il ne fallait pas savoir où est-ce que j'allais retourner. Il fallait toujours... Mais ça, c'était possible il y a longtemps quand j'avais aucun engagement. Donc aujourd'hui, c'est vraiment juste le mouvement. C'est avancer sans trop, avec le plus de portes
9: Parce
8: ouvertes possible.
9: Parce que tu sais que tu dois rentrer.
8: Parce que je sais que je dois rentrer à ma vie maintenant. Mais je suis très contente aussi d'avoir un point où rentrer. Il y a eu un moment où c'était dur de pas. Enfin, où ça, c'est devenu compliqué de pas avoir un point où rentrer. Donc aujourd'hui, je suis très contente d'avoir un nid où rentrer. Mais voilà.
9: Mais c'est comme quand on voit souvent qu'il y a 2 types de marcheurs, ceux qui aiment l'aller-retour ou ceux qui aiment la boucle. Enfin, moi, je sais, quand on part en randonnée, c'est on fait une boucle ou c'est un aller-retour. Et il y a tout le temps ceux qui font « Ah non, c'est une boucle » ou « Ah non, c'est un aller-retour ». Et ça me fait penser à ça, là, ce que tu dis.
8: Okay.
9: Toi, c'était l'aller, quoi.
8: Moi, c'était l'aller, c'était de ne pas savoir quand je devais retourner ou si j'avais pas d'avoir d'obligation de retourner quelque part. Pour moi, c'était si j'allais quelque part, ça se trouve, j'allais vouloir y rester.
9: Oh, cette liberté, toujours. Quoi.
7: Oui, en fait, c'est dans ce que vous dites. Moi, ce que j'entends, c'est quoi qu'il arrive, au moins une notion de mouvement et de voilà, de sortir de l'itinéraire, en tout cas de autour de l'itinéraire, qu'il n'y ait pas quelque chose de forcément figé, voire même pouvoir le changer, comme tu disais, Chloé, voire même ne pas rentrer. Et effectivement, je pense que dans ce mot, on va dire qu'il y a deux mots, c'est itinéraire et errance. Et du coup, après, c'est à chacun d'y mettre, finalement, sa dose d'itinéraire et sa dose d'errance.
10: Exactement.
7: Aux extrêmes, du coup, ça peut devenir une errance. Et à l'autre extrême, on a plutôt les personnes qui se tiennent un peu plus fidèlement à l'itinéraire, voire, voilà, qui font l'aller-retour. Après, par expérience, je trouve que... Donc, moi, je fais surtout j'ai réalisé des itinérances longues avec différents moyens de transport, mais aussi à pied. Et aujourd'hui, je fais surtout beaucoup de micro-itinérances. Et je trouve qu'on voit pas la même chose, même si on fait un aller-retour, en fait on voit pas du tout les mêmes choses et il se passe pas du tout les mêmes choses à l'aller comme au retour. Donc finalement je suis un peu sortie de cette idée que l'aller-retour c'est moins
10: exactement
7: que
10: je suis tout à fait dans la boucle. C'est exactement ça, parce que nous on l'étudie souvent en sociologie de l'architecture, c'est comment on va voir le paysage d'un certain côté parce qu'on marche dans un sens, et au retour d'un seul coup il y a plein de choses qui viennent se dessiner, tu dis ah j'avais pas vu qu'il y avait ce petit rebord là, cette maison là ou ce point de vue là quoi. Et c'est vraiment ça.
8: Mais d'ailleurs, donc en tout cas moi dans mon expérience de l'aller simple, qui à un moment il y a quand même eu un retour, en fait j'ai trouvé que le retour faisait... Il y a toujours un retour d'une certaine façon qui fait partie de l'aller simple. Enfin,
10: c'est ça.
8: Voilà.
7: Oui, dans le retour d'ailleurs c'est là où il se passe plein de choses qu'on ne soupçonnait même pas en fait. C'est-à-dire que tout ce qui s'est peut-être produit pendant le voyage finit par... germer, c'est comme si on avait en fait sémé des graines sans trop se rendre compte, et puis en fait après, ou recueilli même des graines qui après on plante au retour et elles donnent des résultats parfois un peu inattendus. Mais si on reste sur cette histoire d'itinéraire et d'errance, comment vous y prenez concrètement? Enfin, pour celles au moins qui ont fait des itinérances, genre voilà, ils sont partis quelques mois à vélo ou à pied, est-ce que vous avez bien préparé l'itinéraire en amont? Est-ce qu'il y a eu justement des changements pendant, et pourquoi? Qu'est-ce qui vous a fait changer d'itinéraire? Comment vous y êtes prise?
10: Moi, j'ai essayé plusieurs choses. J'ai fait les itinéraires où tout était booké, quoi.
7: Ouais.
10: Vraiment, en ayant peur du mauvais temps, peur de faire trop de kilomètres, j'en sais rien, peur d'avoir faim, peur d'avoir froid. En tout cas, beaucoup de peur. Et du coup, de booker, ça permettait de rassurer, quoi. Et en même temps, quand il y a l'imprévu, quand t'es booké, c'est la merde. Donc du coup,
7: quand tu dis booké, donc c'est plutôt tu penses aux étapes,
10: aux étapes, te dire il faut être logé à tel endroit, regarder s'il y a bien les épiceries, la boulangerie, le machin, tu vois, sur la route, parce que sinon c'est la galère.
7: Oui.
10: Et l'expérience d'avoir été malade en vélo où tu peux pas bouger et qu'il faut quand même aller à l'étape suivante et t'es là, voilà. J'ai dit plus jamais je book les itinéraires parce que il y a toujours en fait une solution.
7: Ouais.
10: Même si dans certains endroits en France, il y a plus de commerce dans des parce que ça c'est quand même le nerf de la guerre, hein. Manger c'est quand même
7: c'est
10: un objectif si on veut pas être trop chargé.
7: Oui.
10: C'est quand même des choses et puis je trouve qui nous structurent aussi dans ce voyage qui est déstructurant. Le fait de devoir manger simplement, ça nous permet d'avoir un peu de, quand on a faim, il y a pas forcément l'heure mais c'est quand on a faim, ça permet d'avoir des repères, quoi.
9: Oui, et un thème hyper important là, être malade. Moi ce que je vois là, moi je suis la spécialiste d'être malade en voyage. Vraiment, je suis tout le temps malade. Parce que je vais manger le truc qu'il fallait pas manger.
10: Voilà, c'est ça. Le fish and chips, par exemple.
9: C'est ça. Ou boire l'eau qu'il ne fallait pas boire. Voilà. Quand tu me dis, tu étais malade et t'as quand même dû prendre ton vélo, là, moi, tu me...
10: Ah, mais c'était l'horreur.
9: Ah oui.
10: Ah, c'était l'horreur. On était deux, pour la petite histoire, on était deux. On avait mangé toutes les deux le même fish and chips. J'ai été malade sur le matin. Enfin, c'était l'horreur. On avait 40 bornes. On a coupé l'itinéraire pour aller au plus vite. On s'est retrouvé sur une grosse nationale. Enfin, ça a été vraiment le truc. Et 40 bornes. Et c'était le bout de ma vie. On est arrivé là où on devait arriver et c'est la copine qui a été malade à son tour. Elle est arrivée, elle a vomi. Non, mais elle a été de partout, quoi. Enfin, on était malade, on avait la chiasse. Enfin, tu vois, c'était le truc insupportable en vélo. Et elle, elle a tenu, je pense, parce que moi j'étais malade et qu'il fallait qu'il y en ait une qui motive l'autre.
9: C'est souvent ça.
10: Et mais vraiment, elle est arrivée, elle a vomi.
7: Et donc là, en fait, puisqu'il y avait eu cette réservation, du coup, dans l'étape suivante, donc quelque chose d'assez figé, vous avez dû vous forcer, en
10: fait. Ah bah
7: fait,
10: oui, complètement.
7: Et finalement, forcer aussi votre réaction à l'imprévu, c'est-à-dire qu'il n'y avait pas d'adaptation possible.
10: Complètement.
7: C'était marche ou crève, en fait. Enfin,
10: moi, c'était un peu ça. Et sur mon autre itinérance, là où je suis partie 5 semaines, j'étais malade. Et en fait, j'avais rien de prévu à part que je voulais faire de la côte atlantique. Enfin, tu vois, je voulais vraiment rester au bord de la côte. Donc, tout était possible. J'avais un point de chute à un moment donné avec une date, mais je pouvais faire n'importe quoi. Je m'autorisais à prendre du train si j'avais envie, pour brûler des étapes. Et j'étais malade et il y avait beaucoup de vent et c'était super. J'ai fait 3 jours, j'ai bouquiné un super livre que tu m'avais proposé, Émilie. mais voilà, enfin, apaiser nos tempêtes et puis ce que le jour m'a donné ou un truc comme ça, je sais plus le nom.
7: Ah oui. C'est un exemple un peu différent. C'est-à-dire que tu t'es, t'avais pas un planning qui était hyper figé. En tout cas, il n'y avait pas de point de chute trop précis. Et du coup, t'as pu en fait ouvrir un espace autre qui n'était pas prévu.
10: Exactement.
7: Et dans lesquels, en fait, t'as découvert des lectures.
10: Des lectures, te ressourcer, enfin,
7: voilà.
10: Et puis te dire, bah, en fait, c'est chouette aussi de se donner ce temps-là. Parce que c'est ça aussi qui est intéressant, je trouve, dans l'itinérance. C'est qu'on est quand même tout le temps dans le mouvement. Et qu'à un moment donné, si on a besoin, si on a envie de pouvoir se poser pour être, voilà, pour être bien, parce que le paysage est beau, parce que la rencontre fait que, parce qu'on est malade, enfin, voilà.
9: Ou parce que, par exemple, tu recrées ton cocon aussi.
10: Aussi.
9: C'est un moment
10: voilà.
9: Où j'ai l'impression qu'on retisse, enfin, moi, je retisse beaucoup pour avoir un peu un pied à terre.
10: Ressources.
9: Et pendant l'espace d'une journée, deux journées, on a un petit. Comme si on était chez nous, alors que c'est pas chez nous, mais c'est juste parce qu'on s'arrête.
7: En fait, ça me rappelle ce que j'avais trouvé en interviewant des itinérants pour ma thèse. C'est que, surtout les premières fois, on se met à projeter surtout donc, l'itinéraire, donc on essaye de tout bien figer. On se projette dans le mouvement, et on se projette donc dans la marche, le vélo, les paysages qu'on va voir, les gens qu'on va rencontrer. Et une fois qu'on est dedans, on se rend compte qu'on a un corps qui a des besoins, éventuellement qui sont pas forcément ceux d'être tout le temps en mouvement. Et d'ailleurs, je pense que c'est difficile en fait pour un corps d'être tout le temps, tous les jours en mouvement, faire la même chose. Du coup, effectivement, il y a un peu ce retour du besoin primaire qu'on n'avait pas prévu en fait, qui est un peu le retour du corps, le corps physiologique, vraiment les besoins quoi primaires. Et puis aussi, comme tu dis, Chloé, le côté récréer un peu son cocon. C'est-à-dire que, au départ, quand on anticipe, pareil, on se dit, waouh, je vais être libre, je vais dormir à Belle Étoile, ou je vais tout le temps à l'extérieur, et finalement, on ressent à nouveau des besoins d'abri, en fait, de cocon, d'abri, de protection. Alors voilà, c'est des dynamiques, en fait, qui sont intéressantes aussi à explorer, à comprendre aussi, pour mieux apprendre sur soi. Est-ce que, Émilie, t'as un exemple un peu qui te vient par rapport à ces thématiques-là, de voilà comment je gère l'imprévu, surtout si cet imprévu vient du corps, de la maladie, ou alors de quelque chose contre lequel on peut rien, une météo très très
9: comment
7: très
9: t'organises
7: adverse.
9: Ton itinéraire.
8: Moi, en tout cas, ce que je voulais rebondir, c'était que donc j'avais une certaine routine dans, on va dire, la marche en randonnée, en montagne ou en effet l'itinéraire est jalonné aux endroits où on va trouver à manger et puis combien de temps à pouvoir marcher ou explorer. Après donc j'ai une forme de routine qui était en place. Après c'est vrai que j'avais prévu ça a été complètement explosé quand je suis arrivée quand j'avais choisi l'Inde comme destination. Et que là, on trouve à manger partout, enfin, sauf vraiment dans des endroits très très reculés. Mais trouver quelque chose à manger, c'est faisable. Il y a toujours un peu le risque d'être malade, mais sinon, c'était pas. En fait, là, c'était pas. Enfin, c'était plus du tout les mêmes repères. Par contre, on peut pas rester seul. Donc, je voyageais seul. On peut pas rester seul à la nuit tombée. Il faut avoir un refuge à ce moment-là. Donc, c'était un autre. J'avais prévu, pareil, j'avais pourtant essayé, ça me faisait un petit peu peur, j'avais essayé de, je voulais aller dans un centre de yoga pour commencer. Et puis, la vie fait que ça n'a pas été possible du tout. Et pour parler de maladie, moi du coup j'ai commencé, je me suis rabattue sur un hôpital ayurvédique. Pareil, pour, dans une idée de recherche, ça m'a permis de rebondir. Voilà. Et là, j'ai vu en tout cas la maladie encore de manière dont je ne l'avais pas, jamais vue, pas chez moi, mais du coup, j'étais entourée de ça très fort. Je ne suis pas restée longtemps, j'ai intégré ça. Mais en fait, vraiment, il y avait tout. Je ne sais pas, par exemple, la saison des pluies, je n'avais pas prévu que la saison des pluies, j'avais même une mobylette, je n'avais pas prévu qu'en saison des pluies, la route, c'était plus qu'une rivière de boue. Plein de petites choses en fait que j'ai un peu découvert dans ce pays-là. En tout cas, ça m'a complètement modifiée. Il a fallu que je me retrouve un refuge en effet. Et donc voilà, j'ai vraiment là, j'ai trouvé un endroit dans lequel j'étais bien. Et après, j'ai fait un peu en étoile. Mais voilà, certains pays, en tout cas, modifient tout, tous les.
9: Tous tes repères.
8: Tous les repères qu'on pourrait avoir installés un peu en itinérance.
9: Et ça m'étonne pas que tu dises l'Inde, parce que tu vois, moi j'ai jamais fait l'Inde, mais quand je pense à un bouleversement dans ton mode de voyage, bah je suis projetée dans des pays un peu type l'Inde. Tu vois, ça me surprend pas.
8: En tout cas, dans un pays non occidentalisé, ouais. Vraiment là on passe, et dans lequel pourtant j'ai été tellement, ça m'a forcé complètement au lâcher prise, et je me suis fait porter, c'est les autres, c'est l'humain qui m'a porté, j'ai complètement abandonné. De toute façon, on arrive, il n'y a pas d'horaire de bus, il n'y a pas d'horaire. En fait, là, ça m'a. Les repères étaient complètement différents. Donc, c'est l'eau. L'eau, à ce moment-là, il faut qu'il y ait toujours des bouteilles d'eau et de l'eau fraîche.
9: Plus la nourriture,
8: La nourriture, c'est les bouteilles d'eau. Qu'est-ce qu'on peut porter en bouteille d'eau? Les déplacements. En tout cas, on se laisse porter, quoi. Y a rien, là, il n'y avait plus rien de prévu du tout, du tout.
9: Mais par exemple. Moi, si je dois parler de comment j'organisais, moi j'organisais en fonction de la personne avec qui j'étais, et beaucoup, ça a beaucoup été mon conjoint. Et en fait, du coup, vu que lui il a besoin d'être assuré par l'organisation et la temporalité marquée avec l'endroit où on va manger, l'endroit où on va dormir, au début de nos gros voyages, je sais que j'organisais beaucoup. Et en fait, il y a eu un moment où ça a switché, et c'était en Birmanie, où là, d'un seul coup, on avait beau organiser ou pas organiser. En fait, c'était jamais à l'heure, c'était jamais au bon endroit, c'était jamais bien expliqué. Et du coup, lui, j'ai senti qu'il s'est déverrouillé. Et en fait, il a trouvé ça intéressant de se dire que avec moi, c'était possible d'improviser sans être en danger. Ou que c'était un peu ludique, tu vois. Je sentais qu'il est en train d'adhérer un peu à ma manière de voyager.
8: Et j'ai envie de dire que, en tout cas, nos cultures occidentales... En fait, c'est possible d'organiser dans nos cultures occidentales, mais les autres cultures n'organisent pas. Et en fait, donc tous, ils fonctionnent comme ça. Et donc, du coup, c'est aussi beaucoup plus facile.
9: Oui.
8: Mais pas du tout selon nos codes.
9: Mais ça nous change.
8: Et ça nous change complètement. J'avais...
9: Vas-y.
8: Je crois qu'une image qui m'a beaucoup portée, tout simplement, c'était le code de la route. Pour moi, où c'est des genres d'endroits où, ici, on sait conduire avec un code. Et il faut absolument, s'il n'y a plus les feux rouges, tout ça, on aurait tous un accident. Mais là-bas, le fait qu'ils conduisent sans code, ça fonctionne aussi très bien différemment. Mais puisque tout le monde fonctionne sans code, c'est un autre code qui se met en place, beaucoup plus instinctif.
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1: Et ben, y a plein de choses dans ce que vous dites qui m'interpellent beaucoup. Déjà, ce côté de retour finalement au corps et un petit peu au ce que tu appelles instinct, ou qu'on peut, voilà, une certaine sensibilité qui est un peu exacerbée finalement, parce que c'est quand il n'y a plus en fait le côté très anticipateur et mental, du coup, il y a d'autres genres d'intelligence qui vont un petit peu se réveiller. Il y a aussi la possibilité du changement pendant l'itinérance. Donc ça, c'est aussi quelque chose que j'avais beaucoup vu quand j'ai fait mon terrain de thèse. C'est justement, et ça nous donne aussi un petit peu l'intro pour la question d'après, c'est comment ça nous change en fait. Déjà, comment ça nous change d'une autre manière d'aborder la vie finalement. C'est-à-dire, on passe d'un mode très anticipatoire à un mode qui est un peu plus souple, plus flexible. Et du coup, voilà, qu'est-ce que ce changement en nous, après, peut provoquer dans nos vies, finalement, au retour. C'est ce qu'on disait aussi un peu tout à l'heure. C'est tous ces graines, en fait, qu'on a récoltées, comment, finalement, elles peuvent se planter, germer au retour. Donc, dans vos expériences, je voulais savoir combien ça vous a changé, voilà, et dans est-ce que ça vous a rendu plus souple, plus adaptable, ou encore plus? Et puis surtout, quel est le lien que vous faites entre ces changements qui se sont opérés pendant le voyage en vous et des changements qu'éventuellement vous avez pu mettre en place après dans vos vies, en fait?
2: Alors, moi, je vais le dire, mais ça m'émeut en plus d'en parler. Mais en fait, j'ai eu l'impression que j'avais besoin de tout le temps aller voir ailleurs, tu vois, de tout le temps voyager, que c'était dans mon ADN ou dans mon sang. Et en rentrant, j'ai compris par ma famille qu'en fait, j'étais issue de personnes qui avaient dû migrer, qui avaient dû voyager. Et je me dis, en fait, mon corps, il est marqué par ce transgénérationnel, par des blocages. Et souvent, les gens me disent, oui, mais toi, t'as pas besoin de voyager, t'es bien partout, tout de suite, tu rencontres les gens, peu importe quel endroit tu es. Et en fait, je me rendais compte que j'avais besoin. Mais peu importe, c'est pas pour voir un temple, c'est pas pour voir une rivière, c'est plus pour voir les gens vivre. Et je sais que moi, ça m'a changé, et d'un seul coup, j'ai aligné une compréhension, tu vois, de ma génération, en me disant, c'est ça qui était en moi. Et je pense que personne m'en parlait vraiment, parce que les gens ne sont pas vraiment au courant de ce transgénérationnel qui peut marquer ton ADN à tout jamais, ou même mes propres enfants, tu vois, je peux les marquer de ça. Et ça m'a fait du bien, parce que je me dis, c'est grâce à ça que je vis ce que eux, ils ont vécu. Et je les connais pas, hein, c'est des gens, je parle derrière grands-parents, mais je me dis, peut-être que c'est ça, cet élan du mouvement, de la nécessité qu'eux, ils ont eu à faire, moi, j'ai besoin de le faire, alors que c'est un loisir en plus.
1: Ouais, ce que tu dis déjà est très touchant, donc merci de ce partage. Et puis aussi, je l'ai entendu aussi d'autres fois, et notamment, je me souviens une fois, quelqu'un que j'avais interviewé, dont la famille était originaire de Lubaï, mais de Lubaï, il y avait une grosse immigration, je crois, au Mexique, et il m'avait fait exactement le même discours. Et ça commençait à m'amener sur une piste qui était de comprendre que finalement, que l'itinérance peut aussi être une occasion de jouer ou réjouer une partie de notre vie qui, pour une raison ou pour une autre, je ne peux pas jouer dans le quotidien, en fait. Et que, du coup, ça devient un peu soit une vie en parallèle, une autre vie, ou un champ de thèse, d'exploration, de quelque chose que j'ai besoin de mieux connaître, de mieux comprendre. Je sais pas si, c'est une manière, évidemment, pas la seule, de faire cette expérience, donc, du changement. Est-ce que toi, par exemple, cette parenthèse, on va dire, ou ces parenthèses, est-ce que tu dis ça m'a réaligné, et concrètement, ça peut donner quoi en termes de réalignement? Est-ce que
2: je me dis, c'est pour ça qu'aujourd'hui je veux lui faire ce métier-là d'être architecte?
1: Ah oui, finalement, parce tu construis des choses,
2: des maisons. Non, mais c'est vrai, je construis des maisons.
1: Immobile, immeuble.
2: Mais je trouve que moi, tu vois, j'ai pas besoin d'une maison. C'est bizarre. Ouais. En fait, toutes les maisons sont ma maison. Et des fois, je dis en rigolant, mais c'est vrai que des fois, j'ai l'impression qu'une simple devanture ou un bout de trottoir dans un voyage, en l'espace de 3 secondes, j'ai l'impression d'être dans ma maison. C'est bizarre. C'est comme si j'avais pas besoin de maison.
1: Ouais.
2: Mais alors que je suis architecte. Alors c'est peut-être
1: très jolie exploration du dialogue entre le mouvement et la pause. L'étape parcourue et l'étape au soir. Ça, c'est aussi des choses qui font partie, la pause, l'arrêt, l'étape sont partie intégrante de l'itinérance, en fait. Mm-hmm. Oui.
3: Moi, ça m'émeut aussi beaucoup.
2: Ah, mais non, je voulais pas non plus sortir les mouchoirs, les filles, mais c'est vrai que c'est, franchement, c'est hyper émouvant de vous parler de ça.
3: C'est ce que j'ai dit à Pascaline. Enfin, voilà, quand elle m'a parlé de cette émission, je disais, ah, mais moi, c'est quelque chose que, le fait d'avoir voyagé seule, j'ai pas partagé, ou très peu finalement. Puis c'était il y a longtemps, et puis voilà. Et du coup, ça me touche beaucoup de partager tout ça avec vous. En fait, je voulais juste mentionner, en tout cas, tu parlais de la pause et tout ça. Moi, mon départ, ça a beaucoup été la fuite ou le. Moi, c'était vraiment. Enfin, voilà, déjà, c'était post-adolescence. Je pense que je commençais mon adolescence à 25 ans, donc bon, voilà. Ouais, je veux dire, un truc comme ça, tout me saoule. Je pars. Mais d'où l'idée d'aller simple aussi, c'est que. Je pars. Un peu, je pense, avec du. J'ai appris plus tard que les gypaètes barbus, à l'adolescence, ils partent, ils reviennent tout le temps dans les Alpes, mais pendant un an, ils font le tour de la France, l'Espagne, et ils reviennent, juste comme ça. Et pour moi, avec du recul, en tout cas, cette idée de partir, fuite, qu'on peut appeler fuite, en tout cas, fuite en avant, bouger, avancer, explorer, juste avancer. Voilà, c'était quelque chose de très fort. Que le JPET a légitimé pour moi plus tard, quand on, parce que bon, il y a tous les mots qu'on vous dit quand vous partez, tu fuis, qu'est-ce que tu fuis.
2: Non, mais la symbolique est super pour toi, tu vois.
3: Alors, en tout cas, c'était hyper intéressant. Ouais. Après, émotionnellement aussi, parce que ça nous touche profondément. Je rebondis juste sur une chose. J'ai compris aussi que pendant très longtemps, bon, moi j'ai un problème avec l'abandon. Enfin, un problème. En tout cas, l'abandon, ça a été. Je me sens vite, très vite abandonnée.
2: Oui, mais je trouve ça dingue. Parce que moi, tu me dis que tu pars seule.
3: Mais alors, justement, c'est. Parce que j'ai compris après que, en fait, j'étais en mode. Je ne supportais pas d'être quittée. Donc, moi, en fait, c'était dans l'errance.
2: Donc, tout le temps.
3: C'est moi qui.
2: Tu quittais les autres.
3: C'était plus facile de quitter. Je ne quittais plus. Personne ne m'a quittée pendant. C'était moi qui quittais.
2: On ne t'a pas quittée.
3: On ne m'a pas quittée. J'ai avancé. Enfin, voilà. Et plus personne ne pouvait me quitter, puisque de toute façon, je rencontrais avec des gens qui. Bah, voilà. Je quittais. Et ça, je l'ai compris quand je suis rentrée aussi. Enfin, voilà. Bon. Quand je suis rentrée, il y a un moment où j'ai plus eu envie d'avancer. Je me souviens avoir rencontré un voyageur, il pouvait pas rester 3 semaines au même endroit, et ça faisait des années qu'il faisait ça, mais genre plus de 10 ans. Il avait, enfin, pour moi, c'était un vieux, j'en avais 25, il en avait 35, et j'étais là, oh, je peux quand même pas finir comme lui. J'ai envie de copains, en fait, j'ai envie de voilà d'autres choses. Et puis à un moment, du coup, j'ai décidé de voilà, j'ai dit oui, j'en pouvais plus. J'ai décidé de rentrer, je pouvais plus faire un pas de plus, quoi. Et quand je suis rentrée, j'ai compris ce que je viens de vous dire, parce que je n'ai pas tout compris.
4: Eh bah, souvent, c'est justement retour, on comprend. Donc c'est bien aussi parfois de rentrer, parce que c'est là où on comprend les choses. Après, il faut sûrement un temps pour que les choses se déroulent dans cet autre espace-temps de l'itinérance. Mais effectivement, ce retour, que souvent on comprend la vraie raison pour laquelle on est parti et le changement.
3: Quand je suis rentrée, j'étais là, mais en fait, j'ai trop besoin d'un nid et d'un endroit où rentrer. Enfin voilà, ça a été hyper. Donc je m'étais dit, tu rentres au moins un tout petit peu juste pour voir ce que ça fait. Je ne suis jamais repartie. Je suis très heureuse d'avoir mon refuge ici.
4: Et toi, Pascaline, une expérience
5: Oui, alors là, sur mon dernier voyage de 5 semaines où je suis partie suite à une rupture, j'avais besoin d'être en rupture aussi avec tout. Le boulot, de la vie, de me retrouver. Ouais, j'avais vraiment besoin de me retrouver, de savoir qui j'étais. Voilà. Et j'ai vraiment ce souvenir de moments émotionnels différents par jour. Que j'avais jamais ressenti. Hein. Et je lisais un bouquin, encore des histoires de livres, comme les drogués. Dans le même ressenti de ce que ça peut provoquer, la drogue, en tout cas c'est comme ça que je l'ai interprété, j'ai eu des moments de plénitude et de bien-être où j'ai eu le sentiment que, enfin, en tout cas c'était parce que ça faisait écho avec le bouquin que j'étais en train de lire et qui racontait justement la prise de drogue de certains drogués, où il y avait ce truc de shoot, et j'ai vraiment eu le sentiment dans le parcours, dans des journées où j'étais dans un, je pense que j'étais shootée par tout ce qui m'entourait, en fait, par la beauté des paysages, parce que j'avais le signe de tous mes copains qui étaient là, qui étaient présents, parce que il y avait l'environnement, il y avait tout ce que je ressentais, voilà, j'ai eu des moments de grâce Et il y avait un peu cet ordre-là de, ouais, quand je dis de shoot, c'était vraiment ça, c'était un, ouais, c'était hyper particulier. Ouais. J'ai jamais ressenti.
1: C'était un monde parallèle, en fait.
5: C'était complètement parallèle, hein. J'ai l'impression d'être dans la cinquième dimension. Ouais, c'était vraiment particulier. Il y avait vraiment ces moments. Alors, je pense que c'était, je sais pas si ça arrive souvent. En tout cas, moi, ça m'est pas arrivé souvent où j'ai toujours été, voilà, maman de quatre gamins, où t'es pris par la vie en permanence, et ce besoin de rupture, il n'est pas arrivé là par hasard non plus. Et là, d'être en reconnexion donc avec moi, et j'avais du temps pour ça, je pense que j'étais très ouverte à tout ce qui se passait, et je pense que j'ai pris tout ce qu'il y avait, quoi. Enfin, voilà,
2: J'ai juste deux choses par rapport à ça, Pascaline, c'est que la première, déjà, je trouve que moi qui, enfin, quand je fais du vélo avec mon père, souvent, il me parle du vélo. Déjà, le vélo, c'est comme une drogue. Il dit, quand je prends mon vélo, j'ai l'impression que je suis dans le champ des possibles. Tout est possible. Tout devient fabuleux pour lui. Donc, je trouve déjà le vélo. Et après, il y a une autre chose aussi qui m'interpelle, c'est que quand tu dis que t'avais besoin de la rupture, ce que je trouve fou, c'est que t'as pas dit, je me casse. T'as quand même organisé, tu vois, t'es obligé de partir à un certain moment.
5: Ah bah oui, mais c'était... Oui,
2: mais c'est cool, parce que, tu vois, ta rupture, tu la maintiens quand même. Tu sais qu'elle va pas...
5: Ça, en fait, c'était voilà, il y a eu un moment donné où j'ai quitté la famille, je suis partie, et il a fallu que je me dise, je vais faire ce truc que je vais faire depuis longtemps, c'est-à-dire me reconnecter à moi, et ça va passer par un voyage toute seule, parce que je veux savoir qui je suis après toutes ces années où j'étais maman, enfin voilà, femme, peu importe, mais en tout cas, je voulais savoir qui j'étais, et le seul truc que j'avais programmé, c'est que j'avais un rendez-vous avec les copains à un moment donné au milieu de mon itinéraire, à un endroit. Donc c'était le seul truc. Et j'avais mes dates. Parce qu'il fallait que j'aie un retour, parce que je travaille. Donc voilà, il fallait revenir. Et c'était le seul truc. Je ne savais pas où j'allais, tout était possible. J'avais juste ce point d'ancrage qui était très rassurant de se dire, je vais retrouver à un moment donné les bras de quelqu'un pour me faire des câlins, parce qu'il faudra... Voilà. Enfin, les bras de quelqu'un, c'est des copains, hein. On s'entend bien. Et c'était le seul truc, voilà. Mais tout était possible. J'étais prête à prendre le bateau pour aller en Angleterre. Et ce qui m'a contraint, c'est la météo. Enfin, en gros, c'est un peu ça. J'ai vraiment adapté, en fait, mon circuit en fonction du vent et de la pluie. Voilà. Okay. Mais en tout cas, dans ce que ça provoque et dans les changements, etc., le fait alors le vélo, c'est la vitesse, c'est, je trouve que c'est une reconnexion à l'enfance. Il y a un truc hyper ludique sur le vélo. Exactement. Hyper ludique, que je trouve que tu trouves pas dans la marche à pied. On peut trimballer toutes ses peurs. Moi, j'adore, je me charge comme une mule parce que j'ai toujours peur d'avoir froid, peur d'avoir faim. Donc je suis un vrai escargot ambulant, et ça me rassure en tout cas, et c'est une sorte de maison. Je peux fuir plus rapidement s'il y a un truc aussi. Je peux aller vers les vitesses.
2: Et un temps sympa aussi pour voir.
5: Ah oui, on voit pas de la même façon, et aussi cette itinérance m'a appris aussi à me poser. Même si t'es dans le mouvement, c'est de dire, putain, là, t'es trop bien, enfin, vas-y, tu te poses, tu dors, tu te mets en boule à un endroit, tu t'en fiches, tu dors, tu bois le café, tu... En fait, c'est prendre le temps, quoi. Voilà. Et j'ai fait plus d'itinérance à pied au début, et là, j'ai plutôt tendance à aller sur le vélo, parce qu'il y a cette facilité d'accrocher sa maison aussi avec soi.
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6: Ça y est, c'est bon, t'as tout éteint ?
7: C'est éteint, ouais.
6: Ouais. T'es sûr ?
7: Bah, je crois, ouais.
6: Non, non, c'est bon, hein. T'as des trucs à dire, ou quoi ?
2: Du coup, il y a plus rien. Ah
8: oui, ça enregistre.
7: Mais oui, ça enregistre.
6: Elle est bonne, elle est bonne.

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Il y a une erreur sur le mot étranger. Ce n'est pas un nom étranger, c'est par un adjectif. Étranger est un verbe. Un verbe d'action transitif. Qu'on utilise pour mettre à distance ceux qui sont pourtant comme nous. Pour les éloigner de cette évidence qu'ils sont comme nous. Qu'ils sont nous. Comme un verbe, comme tout verbe étranger se conjugue. Je t'étrange, tu m'étranges, elle s'étrange, nous étrangeons, vous vous étrangez.

n'importe quel enfant. Devant une carte de la Méditerranée, il voit un lac avec des îles. Il voit des terres bordant ce lac, réunies comme autour d'un feu, bleu, épaule contre épaule. Mare Nostrum, notre mer, la grecque, la marocaine, l'espagnole et la syrienne. Notre mère, l'algérienne, la turque, la juive et la palestinienne. Notre mère, la corse et la libyenne. Notre mère, la croate et la crétoise, l'italienne ou l'égyptienne. Et on devrait empêcher les gens d'aller, de voler, de voguer d'une rive à l'autre.

L'autre n'est jamais loin. Il est plutôt soin. Il est proche. 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Un proche. Si tu décomposes le mot lettre après lettre, tu te rends compte que c'est une poche. Une poche avec un R logé au milieu, entre la paix et l'eau. Disons une poche avec de l'air dedans. C'est une respiration qui monte du dehors et qui t'ouvre du dedans, qui t'aère et qui te fonde. C'est comme ça que je vois les migrants. C'est comme ça que je vois les migrants, comme ceux dehors.

0: c'est que là, moi, même, tu sais, voilà, j'ai beaucoup de choses à dire. Beaucoup, beaucoup, mais tu vois, pour les dire, c'est chaud. Donc, tout ce que je veux dire, c'est que mon pote, le 7ème de Saiyan, tu le sais, ça bouge pas. Et voilà, quoi. 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Il s'appellera KLR.
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1: Bonjour à tous et bienvenue, 10h TU midi ici à Paris, le journal sur RFI.
2: Gilles Moreau.
1: À la une de ce journal, un décollage historique à Wall Street. SpaceX fait aujourd'hui ses grands débuts en bourse. La plus importante entrée en bourse de l'histoire. L'objectif est de lever des capitaux car les activités de la firme d'Elon Musk nécessitent des investissements colossaux, nous dira dans un instant Jeanne Bartoli. Toujours beaucoup d'incertitudes entre les États-Unis et l'Iran. Téhéran ne s'est pas encore prononcé sur l'accord annoncé par Donald Trump, le président américain, qui lui évoque une signature dès ce week-end. La question migratoire domine la fin de la visite en Espagne du pape Léon XIV qui a célébré ce matin une messe à Tenerife sur l'archipel des Canaries. Football, le mondial 2026, début réussi du Mexique. Aujourd'hui, entrée en lice des deux autres pays organisateurs, les États-Unis contre le Paraguay et le Canada face à la Bosnie-Herzégovine. C'est donc le jour J pour la plus grosse introduction en bourse de l'histoire. SpaceX présente dans le spatial, Internet par satellite ou bien encore l'IA. SpaceX donc débute sa cotation en levant 75 milliards de dollars à Wall Street, quasiment trois fois le précédent record. La firme d'Elon Musk a en outre la possibilité d'émettre plus d'actions que prévu selon la demande, ce qui ferait monter la cagnotte à 86 milliards au maximum. Jeanne Bartoli.
3: Elon Musk a longtemps retardé la décision. 24 ans après sa création, SpaceX sera coté dans quelques heures à la bourse de New York. Objectif lever des capitaux car les activités du groupe nécessitent des investissements colossaux. Son réseau d'accès Internet par satellite Starlink est aujourd'hui rentable, mais ce n'est pas le cas de la branche aérospatiale et des lanceurs de fusées Starship. Pas le cas non plus de son activité d'IA, l'agent d'intelligence artificielle Grok, mais aussi le supercalculateur d'IA Colossus. Tous deux nécessitent encore des milliards de dollars d'investissement. Et c'est justement en vue de cette introduction en bourse que les activités d'IA ont été intégrées en février au groupe SpaceX. Alors si les investisseurs alertent sur une valorisation excessive de SpaceX comparée à son chiffre d'affaires réel, si certains s'interrogent ouvertement sur une possible bulle autour de l'IA, les analystes reconnaissent en tout cas que la demande devrait être au rendez-vous pour les actions SpaceX. 135 dollars l'action pour soutenir l'essor de l'IA, mais surtout l'incarnation d'un rêve technologique porté par Elon Musk, homme d'affaires aussi controversé, cadulé et dont les projets suscitent toujours une attente hors norme.
1: À New York tout à l'heure, une cérémonie est organisée à Times Square au siège du Nasdaq, la bourse électronique où SpaceX sera cotée. Entre les États-Unis et l'Iran, toujours beaucoup d'incertitudes et même de confusion. Les Iraniens ont fait savoir ce matin qu'ils n'avaient pas encore tranché sur l'accord annoncé par Donald Trump pour mettre fin à la guerre, alors que le président américain a lui évoqué une signature dès ce week-end. Il se veut optimiste au point d'avoir annulé des frappes promises contre l'Iran. Selon lui, un terrain d'entente a été trouvé et son vice-président J.D. Vance pourrait très vite se rendre en Europe où aurait lieu la signature. Une solution à deux États, israéliens et palestiniens, est débattue ce vendredi à Paris, qui accueille une conférence internationale. C'est la suite d'une initiative lancée l'an dernier par la France et par l'Arabie Saoudite, avec l'espoir de mettre fin au conflit israélo-palestinien. Elle a conduit la France à reconnaître l'État de Palestine, c'était en septembre dernier. Mais sur le terrain, le morcellement du territoire palestinien et l'extension des colonies juives rendent la mise en place de cette solution très improbable. Paris compte la relancer en accueillant donc des Israéliens et des Palestiniens engagés pour la paix. Cette conférence est soutenue par les pays alliés, mais boycotté par Israël. Guilhem Delteil.
4: Yael Lerer est engagé pour la justice et l'égalité entre Israéliens et Palestiniens depuis plusieurs décennies. Et pour cette franco-israélienne, candidate de la coalition de gauche aux dernières législatives françaises, il n'y avait pas besoin d'un nouvel espace de dialogue avec d'autres militants.
5: Moi, je milite depuis plus que 40 ans. Je milite toujours avec des camarades palestiniens et on dialogue entre nous. Le dialogue fait partie intégrale de résistance aux situations coloniales. Et c'est jamais été un problème, c'est-à-dire les relations personnelles, c'est le plus facile.
4: Plusieurs militants israéliens et palestiniens évoquent une mascarade, une conférence qui cherche à masquer l'absence de mesures fortes visant Israël. C'est bien lui qu'il faut arriver à contraindre, estime Yael Lerer.
5: L'urgence maintenant, c'est comment on arrête Israël, comment on arrête la politique génocidaire, comment on respecte la loi internationale. C'est qu'on ne fait pas. Et ça, c'est des vies, c'est des personnes qui sont tuées tous les jours. tous les jours. On parle des solutions, on parle des paix, on parle des dialogues. Vraiment, ça m'intéresse pas. C'est vraiment pour pas parler de ce qu'il faut parler. L'inaction, c'est une complicité.
4: Ces militants appellent à des sanctions et notamment à la suspension de l'accord de libre-échange entre Israël et l'Union européenne.
1: C'était Guilhem Deltay. L'armée ukrainienne a lancé une série d'attaques nocturnes de drones sur la Russie. La Russie qui fait état d'au moins 3 morts dans la région de Bryansk, frontalière de l'Ukraine. Un drone a également percuté un immeuble d'habitation dans la région du Tatarstan, dans le centre de la Russie, blessant 3 personnes. Les États-Unis ont placé la compagnie pétrolière publique cubaine sur leur liste noire des organisations sanctionnées. Washington reproche aux autorités de La Havane de détourner les ressources énergétiques de l'île. Le blocus pétrolier dure depuis le mois de janvier et se durcit encore, ce qui impacte la distribution d'aide humanitaire dont les Cubains ont tant besoin et qui complique le travail du programme alimentaire mondial, selon son représentant à Cuba, Étienne Labande.
6: Les containers, ils sortent maintenant, petit à petit. On a réussi à importer du carburant, un peu. On travaille avec le secteur privé qui importe du carburant et pour notre compte, c'est pas encore suffisant. Le vrai problème, c'est le carburant pour le pays. Ça, il n'y a toujours pas de solution. Donc, ça crée des problèmes qui créent des besoins supplémentaires pratiquement chaque jour. Là, maintenant, on est sur des coupures de courant à La Havane qui sont entre 25 et 35 heures. Donc, en fait, on parle même plus par jour. On a des coupures qui sont très longues. Donc ça cause des problèmes pour la conservation des aliments, ça cause des problèmes pour le pompage de l'eau, ça cause des problèmes pour les moyens de cuisson des aliments. Ça a des conséquences très directes sur la vie quotidienne de la population.
1: C'était Étienne Labande du Programme alimentaire mondial, joint par Justine Fontaine. Le pape Léon XIV achève son voyage de 7 jours en Espagne. Au programme, un échange avec des migrants et une messe célébrée ce matin en plein air sur l'île de Tenerife, sur l'archipel des Canaries. C'est l'une des principales portes d'entrée de l'immigration illégale vers l'Europe. Nous sommes tous des migrants, a dit le pape devant les fidèles. On apprend la mort de David Hockney, l'artiste britannique, l'une des figures les plus influentes de l'art contemporain. Il est décédé hier jeudi à l'âge de 88 ans chez lui à Londres, c'est ce qu'annonce ce matin son agente. On en revient plus en détail dans RFI Midi à partir de 13h, heure de Paris. Mexico a donné hier soir le coup d'envoi du Mondial 2026 de football dans une ambiance festive. À suivre aujourd'hui à Los Angeles, le premier match de la Team USA opposé au Paraguay. Enfin, autre pays hôte, c'est le Canada. Il affronte à Toronto la Bosnie-Herzégovine. La Corée du Sud, de son côté, avait pour premier adversaire la République tchèque. Ils étaient nombreux hier à Séoul à regarder cette entrée en lice de la sélection nationale. Une Coupe du Monde brunch, comme on l'appelle, en Corée du Sud, avec des matchs commençant vers 10-11 heures, mais pas de quoi décourager les fans. Reportage de notre correspondant Célio Fioretti.
7: Plus de 6000 personnes dès le matin sur l'esplanade Gwanghwamun pour regarder sur les écrans géants des façades des immeubles cette première rencontre pour la Corée du Sud. Jongdam, corne sur la tête pour célébrer les Diables Rouges sud-coréen vient de finir son gimbap, rouleau de riz entouré d'algues, un bon petit déjeuner pour entamer cette Coupe du Monde avec beaucoup d'attentes pour cette supportrice.
8: Je pense que notre équipe est forte et qu'elle peut obtenir un bon résultat. Et puis j'ai l'impression que ce sera la dernière grande compétition de Son Heung-min avec la sélection nationale. Rien que pour ça, je suis très enthousiaste. Je me souviens être venue ici pour la Coupe du Monde 2002 lorsque j'étais en deuxième année de primaire. Aujourd'hui, je suis revenue avec mes neveux. Ça me rappelle mon enfance et c'est assez émouvant.
7: D'autres sont venus en famille alors même que la semaine de travail et d'école n'est pas finie. Pas de problème pour Nomino, venu avec son fils.
9: Moi j'ai posé un jour de congé. Je me suis absenté du travail. Mon fils de 12 ans participe aussi à ce qui est officiellement une sortie éducative. Mais nous allons surtout profiter du match. J'ai posé ma journée juste pour ça.
7: Pour les Diables Rouges sud-coréens, rendez-vous la semaine prochaine pour leur deuxième match face au Mexique cette fois. C'est Lio Fioretti, Séoul, RFI.
1: Enfin, en France, les drapeaux sont en berne actuellement à Florence, petite ville du Gers, où se déroulent cet après-midi les obsèques de Liana, la collégienne retrouvée morte le 4 juin. Une affaire qui a beaucoup ému en France. Le principal suspect n'avait jamais été interpellé ou convoqué, malgré des plaintes et signalements pour violence sexuelle sur mineurs. Bientôt, midi 10, ici à Paris. Bonne journée sur RFI. Tout de suite, une rediffusion de 8 milliards de voisins avec Lucie Bouteloup.
10: Les voix de l'abolition se rassemblent à Paris pour le 9e congrès mondial contre la peine de mort du 30 juin au 2 juillet.
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1: Bienvenue sur l'agenda d'Alto en ce vendredi 12 juin. C'est parti pour savoir tout ce qu'il se passe en Bauges ce week-end. Ce vendredi 12 juin, dès 18h, Assemblée Générale de votre radio, à Radio Alto à Lescheraine. Venez rencontrer les membres de notre conseil d'administration et en savoir plus sur votre radio. Au programme, bilan d'activité, rapport moral et d'orientation radiophonique. Tout sera diffusé en direct sur 94.8 et sur la web radio radioalto.info. L'événement sera suivi d'un apéro convivial. Plus d'informations sur contact@radioalto.info. À Thoiry, à partir de 18h, fête de la musique à la Thoirzannerie. Au programme, 3 groupes et 2 DJ avec The Fun Kitters, Win Win, The Old Chap and the Red Eyes, DJ Jordini et DJ Cheb Chalet. Buvette et restauration prévues sur place. Ce vendredi également, dès 18h, à la Brasserie du Merle de Puygros, concert dub électro live de Zunra meets Uncle Phil. Un duo live électro dub lyonnais qui vous propose un univers mystique et mélancolique. Et pour du cinéma ce soir à 19h, projection du film documentaire Namaskar, réalisé par 5 jeunes grenoblois partis au Népal s'intéresser aux problèmes de la pollution plastique. Rendez-vous à 19h au cinéma Le Flore de Saint-Pierre d'Albigny. Un marché d'artisanat népalais aura lieu devant le cinéma avant la séance, dès 18h, puis projection, échange et dégustation. Séance à 10€, réservation conseillée sur cinema.stpdalbigny@cinebus.fr. 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Et pour du cinéma toujours, à 20h30, projection du film « C'est quoi l'amour ?» au Cinébus de Cusy. Lorsque Fred demande à son ex-femme Marguerite de faire annuler leur mariage à l'église pour pouvoir s'y remarier, elle se réjouit de le voir refaire sa vie. Mais ce qui devait être une simple formalité s'avère plus compliqué que prévu et va les mener jusqu'à Rome avec leurs enfants et leur nouveau conjoint. Un voyage haut en couleur pour tous les membres de cette famille recomposée, à 20h30 au Cinébus de Cusy. Samedi 13 juin, rendez-vous à 9h au stade André Thunot à Lescheraine pour un grand tournoi de pétanque en doublette ouvert à tous. Un événement organisé par le fan club de Paco Rassat. La Bagolurade vous attend ce samedi à Bellecombe-en-Bauges de 10h à 18h. Un événement drôle, festif, à faire en famille, avec 3 parcours. La Bago ludique, la Bago luge à foin et la Bago lucifer. Un événement sur inscription. Plus d'informations sur le site bagolurade.wixsite.com. À 20h samedi, la Chartreuse d'Aillon vous donne rendez-vous pour le concert des 4 saisons de Vivaldi par le concert de l'Hôtel Dieu. Un événement en plein air dans les jardins de la Chartreuse. Concert sur réservation sur le site lachartreusedaillon.fr. À 20h30, concert blues rock de Big J et Smudge Stick au bar Le Croé du Nant d'Aillon-le-Jeune. Le food truck chez Cricri sera sur place pour vous régaler. Réservez vos places au 04 56 57 99 42. Dimanche 14 juin, retrouvez le marché des créateurs annuel à Jarzy. De 10h à 18h, une 60aine d'artisans, créateurs et de producteurs vous attendent pour un marché en plein air. Petites restaurations et buvettes sont prévues sur place. À Quintal, dans le cadre des rancards du parc, le parc naturel régional des Bauges vous invite à l'événement L'alpage en harmonie au son des corps, de 14h à 18h30. Découvrez le quotidien des alpagistes entre gestion du troupeau et production et laissez-vous émerveiller par les corps des Alpes qui font résonner la montagne. Plus d'informations et réservations sur le site www.parcdesbauges.com. Et pour les petites annonces sur le massif, sachez que l'APE de Lescheraine organise son vide-grenier le 21 juin. Réservez votre stand pour une belle journée au plan d'eau. Les inscriptions se font sur HelloAsso. Plus d'informations sur ape.lescheraine@gmail.com. Et si vous souhaitez sortir du massif ce week-end, rendez-vous à l'église de la Table pour le concert du groupe Phil Goose à 19h30. du soul, reggae, pop, rock, folk, pour un événement solidaire qui permettra d'envoyer du matériel médical dans la région de Banda Fassi au Sénégal. Un événement à prix libre. Et samedi 12 juin également hors des Bauges, dans le cadre des fêtes du bouquet des bibliothèques, Didier Venturini et Claude Duvernet vous proposent des lectures en musique à la médiathèque Jean-Louis Fabre de Jacob Belcombette. De 9h30 à 12h30. S'en suivra un atelier de fabrication de fleurs à partir de vos vieux livres. 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

0: et maintenant, on fait quoi ? Chronique pour parents fatigués, mais néanmoins exceptionnels, qui ont juste besoin de se faire confiance. Iris, je récupère mes petits loulous à l'école et en général, sur le chemin du retour, il y a toujours un moment où ils commencent à me raconter la journée. Et quand je pose des questions, ça se ferme complètement. Comment est-ce que je peux mettre...
1: Là, t'es trop déçue.
0: Mais oui, mais j'aimerais juste être la personne de confiance à qui ils peuvent se confier et en fait, pas du tout. Je sais pas comment mettre en place la communication.
1: Alors, en fait, si, parce que déjà, ils commencent à te parler. Donc, ça veut dire qu'ils ont déjà confiance. En fait, tu vas te plonger dans tes souvenirs quand t'étais ado. T'as dû essayer de vouloir te confier à ta maman ou à ton papa ou à des proches et qui tu as eu comme réponse... Oui, mais alors moi à ta place, moi je ferais ça, ou alors des questions trop pertinentes, et en fait t'as pas du tout envie de répondre. Même quand tu te confies à une copine, même maintenant adulte, tu remarqueras que si déjà la personne ne te regarde pas, si elle a l'impression de faire autre chose, voilà, ça te coupe déjà dans ton élan d'échange. Et si en plus elle te dit, alors moi à ta place, lui je le quitte tout de suite. Alors moi à ta place, ce job, bah, franchement je le prends pas. T'as déjà plus envie de te confier. En fait, c'est vraiment la base de l'écoute empathique que des personnes très très respectueuses, très connues ont mis en lumière. Donc il y a Rosenberg. Les mots sont des fenêtres et pas des murs. C'est pas exactement ce titre-là, mais vous pouvez le trouver. Il y a Faber et Maslisch qui ont écrit comment parler à mon enfant pour qu'il m'écoute et comment écouter mon enfant pour qu'il me parle. Donc là, c'est vraiment la Bible, la base. Il y a également dans Parents efficaces de Thomas Gordon, il y a beaucoup de conseils, d'exercices, d'applications qui sont vraiment des perles, qui sont d'une facilité à mettre en place, qui sont très déconcertantes au départ. Mais vraiment, une fois que tu as compris ça, ça marche tout seul. Donc ça s'appelle la communication active, communication empathique, écoute active, tu as tous ces termes-là. En gros, quand ton enfant commence à parler, tu ne dis rien. Tu fais pas de commentaires. Tu dis pas « Ah bah ouais, mais tu aurais dû dire ça à la copine, tu aurais dû faire ci. » Aucun commentaire. Juste, tu es présente. Mais présente vraiment, c'est-à-dire que tu es vraiment en écoute. C'est pas je suis en train de penser à autre chose, tu es en écoute et tu valides ce qu'il dit. C'est-à-dire que tu acquiesces, pas pour dire oui, mais pour dire je t'écoute. Donc ça va être ah ouais, mince. Voilà, juste des petits onomatopées, des petits mots qui vont l'inciter à continuer à parler et tu vas voir que les langues vont se délier et surtout pas de questions. Du moment que tu vas donner une question, en fait, l'enfant va se taire. Donc là, tu peux relancer. Si jamais t'as fait une boulette, si t'as coupé le truc, tu peux relancer en disant « Ah, tu me disais que Clémentine, elle avait pris ton pull bleu ?» Juste, tu fais ça. C'est pas « Ah, et t'en as pensé quoi ? Et t'as fait ci ou t'as fait ça ?» machin. Non, c'est juste, tu redis la dernière phrase, tu redis le dernier mot. C'est-à-dire que tu valides l'écoute. Et en fait, ton enfant va se confier, va se confier, va se confier. Si lui te pose une question, et toi maman, t'en penses quoi? Et toi maman, tu dirais quoi? Là, tu peux donner un avis. S'il n'y a pas de question, pas d'avis. Voilà, c'est point barre. Par exemple, il y a un exemple dans Faber et Maslisch où tu vois, alors moi qui m'a vraiment beaucoup apporté et m'a très fait rire à l'époque, tu vois une maman qui communique avec sa jeune ado de 15-16 ans qui vient de se faire plaquer par un petit copain que la maman a priori n'appréciait pas. Voilà. Donc en fait, la maman est très contente. Que sa fille, alors très contente, non, elle n'est pas contente que sa fille se fasse, soit fait plaquer parce que l'émotion est là et tout, mais par contre, tu sens au fond d'elle qu'elle valide l'acte. Et en fait, ça a fait l'effet complètement inverse. Elle parle avec sa fille en disant « Oh, de toute façon, c'est pas grave, un de perdu, 10 de retrouvé, oh, t'inquiète pas, tu vas t'en remettre ma chérie et tout », parce qu'en fait, la maman, elle valide la séparation. Sauf que sa fille est en pleine détresse émotionnelle et en fait, sa maman ne l'a pas entendue et ne l'a pas écoutée. Donc, tu as le premier exemple. Et en fait, tu vois que la gamine, en fait, elle fait l'effet inverse de ce que la maman attend, c'est-à-dire « Ah ben non, de toute façon, t'as tort, c'était l'homme de ma vie, je vais tout faire pour le reconquérir et tout. » Et donc, tu vois la maman qui s'écroule. Et tu as une autre version, où donc le même discours initial, et la maman, elle dit « Ah oui, effectivement. Et comment t'as ressenti ?» Parce que bon, elle a 15-16 ans, donc là, tu peux quand même poser des questions. « Et comment tu te sens ? Comment ça va ?» Ah ouais, j'entends, je comprends. Tu sais, sache que je suis là pour toi. Je peux t'écouter, je peux t'entendre. Sache qu'on est là pour toi. Donc vraiment, Pour qu'un enfant se confie, il suffit en fait de l'écouter.
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0: Bonjour les auditeurs de Radio Alto, c'est Cécile de La Vie en Rose, mais pas que. Je reçois aujourd'hui Louise. Bonjour Louise.
1: Bonjour Cécile.
0: Louise, elle est éducatrice spécialisée et elle travaille dans un lieu qui s'appelle un accueil mère-enfant. Je la connais parce que on travaille dans un partenariat avec les jeunes femmes qui sont hébergées dans le centre où elle travaille. Donc d'abord, elle va nous expliquer quel est ce public et quel est le travail qui est fait. Du coup, qu'est-ce qu'un accueil mère-enfant? Et puis après, voilà, on va échanger autour du travail qu'on fait ensemble. Eh bien voilà. Alors Louise, avant que tu nous parles de ton travail, qui es-tu?
1: Alors bonjour, bonjour à tous. Je m'appelle donc Louise. Je suis éducatrice spécialisée de formation depuis 2020 et je travaille du coup à l'accueil mère-enfant depuis 2020 aussi, donc depuis 6 ans maintenant.
0: Alors tu vas nous expliquer ce que c'est que l'accueil mère-enfant et puis aussi l'intérêt que tu trouves à cette population. Alors
1: l'accueil mère-enfant donc est situé en Haute-Savoie. J'accompagne du coup des jeunes femmes, mineures ou majeures, enceintes ou avec leurs enfants de moins de 3 ans. Donc elles sont accueillies sur un collectif, c'est une grande maison où elles ont chacune leur chambre, leur intimité, où elles partagent par contre les salles de bain, le lieu de vie, donc le salon, la cuisine, où donc les menus, les repas, les courses sont faits tout ensemble avec l'équipe pluridisciplinaire, où il y a des éducatrices spécialisées, des éducatrices de jeunes enfants, une psychologue, il y a des auxiliaires de puère qui sont là pendant la nuit. Voilà, en tout cas, il y a toujours une présence pour ces femmes qui en ont le besoin. Donc souvent, c'est elles qui viennent par elles-mêmes. Par rapport à leurs difficultés et surtout pour un soutien à la parentalité avec leurs enfants. Et puis des fois, elles doivent venir par exemple par le juge ou voilà, pour travailler différentes missions dont la protection de l'enfance où on travaille vraiment sur cet objectif-là avec elles. Il est possible aussi qu'on travaille avec les papas qui sont des fois présents et qui veulent travailler avec nous. En tout cas, le but c'est vraiment que ces femmes soient autonomes. Le but c'est pas qu'elles restent dans l'accueil mère-enfant toute leur vie. Le maximum ça peut être en tout cas jusqu'aux 3 ans de leur enfant, mais des fois on essaye qu'au bout de 6 mois, 1 an, elles essayent d'en sortir ou elles vont dans des appartements aussi qui nous appartiennent. Et là, comme ça, on peut travailler voilà, tout ce qui est le budget, l'accompagnement à la parentalité, mais en tout cas, elles nous voient moins souvent. Donc des fois aussi, on se détache, le lien se fait quand même voilà, plus facilement. Et après, elles arrivent à partir et elles sont autonomes.
0: Alors, qui sont ces femmes? Tu as dit des majeurs, des mineurs. On a entendu parler qu'il y avait des papas. Bon, alors s'il y a un bébé, il y a forcément un géniteur. Mais est-ce que c'est quoi le profil de ces femmes?
1: Alors, les profils de ces femmes, souvent, elles viennent plus souvent du pays de l'Afrique. Beaucoup, en tout cas, voilà, sans papier. Elles arrivent avec leurs enfants, donc elles traversent souvent la mer. Donc, voilà, elles ont vécu souvent des viols dans leur pays. Donc, elles quittent souvent des fois des enfants qu'elles ont aussi au pays, toute leur famille pour venir vivre ici et essayer de se reconstruire au maximum et de sauver leur peau et leurs enfants. On a aussi des jeunes femmes donc mineures, donc MNA, donc mineures non accompagnées, donc qui viennent aussi de différents pays, du Sénégal, de la Guinée, du Congo, enfin voilà. Plein de différents pays, mais on a aussi des Françaises, voilà, qui ont elles leurs papiers, qui ont le droit au commun, qui ont le droit elles de travailler, mais qui ont aussi besoin d'un accueil mère-enfant pendant un certain temps et qui ont besoin d'aide, en tout cas de soutien à la parentalité et de se reconstruire aussi en tant que femme.
0: Parce qu'il y a, j'imagine, beaucoup de femmes victimes de violences conjugales.
1: Oui, oui. Alors, il y a voilà, beaucoup de femmes victimes de violences, en tout cas qu'elles arrivent d'Afrique ou aussi qu'elles sont directement en France. Donc, c'est pour ça que ça reste une maison, un collectif sous le secret. On ne diffuse pas l'adresse, on ne peut pas la trouver sur Internet non plus. On essaye au maximum d'inciter à ces femmes de ne pas donner l'adresse à l'ex-conjoint, aux copines, aux amis. Voilà. En tout cas, on essaye au maximum. On les accompagne porter plainte, souvent. En tout cas, quand elles le peuvent, quand elles le veulent aussi. C'est pas évident non plus, mais en tout cas, elles essayent de se reconstruire. Ou pas, voilà. Des fois aussi, il faut en parler. On arrive aussi à l'échec. C'est pour ça aussi qu'on a une psychologue spécialisée vraiment sur le sujet des femmes victimes de violences et voilà, qu'elle les rencontre aussi au maximum. Et des fois, en tout cas, ça peut marcher.
0: Ok. Donc, tu as parlé effectivement de l'axe de la parentalité, puisque on a quand même compris que c'était en particulier une mesure de protection de l'enfance, pas que, mais aussi quand même beaucoup. Et puis, l'idée, c'est aussi de mettre l'accent sur être femme, puisque quand on est mère, on est aussi une femme. Alors, je ne sais pas si on est d'abord une femme, mais en tout cas, on est aussi une femme. Et c'est dans ce cadre-là que toutes les deux, on travaille ensemble.
1: Voilà, donc c'est pour ça aussi on fait plusieurs ateliers à l'accueil mère enfant pour ces femmes, pour les enfants aussi, parce que voilà, comme tu dis Cécile, on est vraiment une mission de la protection de l'enfance, et je reviens surtout sur cette mission, le soutien à la parentalité, mais aussi pour ces femmes, c'est important qu'elles restent comme elles sont, qu'elles ont commencé femmes, donc oui maintenant elles sont mères, mais c'est important qu'elles pensent vraiment à elles avant tout, à leur bien-être, à leur prendre soin d'elles pour s'occuper aussi de leurs enfants, des autres, qu'elles soient bien dans leur corps. Donc c'est pour ça aussi que voilà, avec mes différentes collègues, on travaille sur plein d'autres ateliers autres que Paroles de Femmes aussi. Donc ma collègue Noémie a monté l'atelier avec une école d'esthétique qui se trouve aussi en Haute-Savoie, qui est pas loin de l'accueil mère enfant, où c'est des jeunes élèves qui passent leur CAP d'esthétique et où elles se déplacent souvent, où aussi nous, les femmes qu'on accompagne, se déplacent à l'école d'esthétique pour effectuer des soins du visage, des soins du corps, des poses de vernis, des cours de maquillage. Et voilà, donc ces jeunes élèves qui effectuent cet atelier. Et en tout cas, on trouve vraiment le bénéfice de cet atelier où on garde les enfants. Comme ça, c'est vraiment un temps pour elles, où c'est une heure d'échange avec ces jeunes élèves qui leur montrent comment prendre soin d'elles aussi et penser à elles par voilà, rester femme quand même, rester un petit peu coquette, prendre soin de soi. Donc ça fait écho aussi avec Paroles de Femmes, où on reste quand même femme avant tout. Et en tout cas, j'en suis sûre que ces ateliers, ça peut vraiment les aider à être une meilleure mère.
0: Alors du coup, tu as parlé plusieurs fois de cet atelier Paroles de Femmes. Qu'est-ce que du coup, alors moi je sais ce que j'y fais, mais toi de ton côté, comment tu le perçois? Comment les femmes, tu leur amènes cet atelier qui se passe effectivement une fois par mois avec quelqu'un qu'elles ne connaissent pas, qu'elles n'ont jamais vu, puis qui disparaît de leur vie et revient le mois d'après. Comment du coup tu peux leur en parler et qu'est-ce qu'elles en comprennent et qu'est-ce qu'elles en tirent?
1: Alors, ça fait aujourd'hui 3 ans hein, que j'effectue cet atelier avec toi, Cécile. Voilà, dès qu'on a des nouvelles femmes qui arrivent, j'explique la thématique de cet atelier. J'essaye, en tout cas, à chaque fois qu'elles participent au moins une fois. Et après, elles décident si elles veulent revenir ou non. Donc, voilà, comme tu dis, c'est une fois par mois. Alors oui, elles te connaissent pas forcément. Alors, il y en a qui te connaissent depuis quand même quelques années et elles apprécient toujours autant te rencontrer. Mais il y en a, oui, comme tu dis, le lien, c'est pas facile, le lien de confiance, discuter, se livrer, c'est pas facile. Mais des fois, On n'oblige pas, mais elles viennent quand même au moins participer, observer. Et puis, des fois, on voit quand même très vite qu'elles se lâchent assez rapidement. J'explique quand même toujours, avec ton aide, Cécile, que cet atelier reste confidentiel. Je m'en servirai jamais, en tout cas, pour un rapport écrit. Que ça soit pour un juge ou pour l'aide sociale à l'enfance. Donc ça, déjà, ça les met très, très vite à l'aise. Et au moins, elles arrivent vite à se lâcher et à être à l'aise et à parler plus facilement.
0: Oui, et puis, on a une place un petit peu particulière, toi et moi, dans cet atelier, parce que, certes, nous ne sommes pas accueillis dans ce foyer, et on a, moi-même, mon savoir, Louise, un autre savoir, mais on est toutes des femmes, et on va toutes participer à l'atelier de façon plus ou moins prégnante, mais on va toutes participer à l'atelier.
1: Oui, oui. Et ça aussi, ça les fait quand même beaucoup rire. Elles aiment bien qu'on participe avec Cécile. Voilà, je prends un exemple. J'ai toujours cet exemple en tête. Et souvent, Cécile le sort en premier, ce qui met très vite à l'aise les femmes. C'est qu'on prend des feutres, on prend une feuille. Et Cécile nous demande qu'est-ce qu'est pour nous et pour ces femmes être une femme. Donc voilà, elles doivent se dessiner. Donc des fois, elles restent 5 minutes, 10 minutes devant leur feuille blanche. Et voilà, il faut un petit peu les accompagner. Mais des fois, elles veulent prendre aussi les téléphones pour regarder. Mais non, on les enlève. On en rigole quand même beaucoup. Mais voilà, on explique. On est obligé quand même un peu de les accompagner sur ce sujet, parce que c'est pas simple. Mais des fois, on parle juste peut-être d'un rêve. Et des fois, ça peut les aider professionnellement, personnellement, comment elles se voient aussi peut-être après l'accueil mère-enfant. Et ça les aide beaucoup. Et souvent, elles se lâchent avec un feutre. Et c'est vraiment très beau à voir.
0: Oui, en parlant de très beau, je me rappelle d'une des premières fois que j'avais animé un atelier avec toi, parce qu'avant c'était une autre personne qui avait pris, tu as pris le relais d'une autre éducatrice. Je ne sais plus du tout quel était le prénom, et peu importe. Cette femme, elle avait dessiné une magnifique rose, et en fait, c'était quand à la question qu'est-ce qu'être une femme, elle avait fait une magnifique rose avec des épines quand même. Hein. C'était une femme qui avait été victime de violences conjugales, et c'était très ouais, très émouvant et très fort de voir que être une femme pour elle, c'était être une belle rose, en fait, une fleur. Hein. C'est quand même symboliquement, c'est pas rien quand même, je vais trouver. Donc voilà, donc à cet atelier, on va travailler effectivement sur différents sujets, par exemple la sexualité, mais aussi la contraception. Alors la sexualité, c'est pas toujours très très simple, hein, parce que voilà, c'est des femmes qui ont des parcours de vie un peu compliqués. Alors des parcours migratoires et parfois des viols, de la violence conjugale, parfois des excisions, et que du coup, l'estime de soi, ça fait vraiment, vraiment, vraiment partie de votre travail de restauration.
1: Oui, oui, et puis, comme tu dis, la sexualité, des fois, on peut entendre dire, vous êtes un peu quand même gonflé de parler de la sexualité avec ces femmes, mais on ne dirait pas, mais ça leur fait vraiment du bien. Parce que, en fait, des fois, ces femmes, surtout qui arrivent d'Afrique, elles connaissent pas grand-chose en sexualité. Et puis voilà, elles ont que des très, très mauvaises expériences. Donc des fois, rien que d'en parler et d'entendre aussi les autres parler, et même Cécile et moi, ça leur donne aussi quand même envie. Et un rêve aussi peut-être de couple avec des hommes bien, parce que quand même, il y en a aussi.
2: Heureusement,
1: ça existe. Et donc voilà, donc au moins elles savent aussi qu'il n'y a pas que des mauvaises expériences. Et je trouve très important aussi quand même en accueil mère-enfant de parler de moyens de contraception, parce que ces femmes, elles ne savent pas des fois ce que c'est.
0: Oui, et puis une grande ignorance de leur corps. Bon, alors il n'y a pas besoin d'aller en accueil mère-enfant pour que les femmes aient une mauvaise connaissance de leur corps. Moi, j'en vois malheureusement quasi tous les jours, hein, et quel que soit leur âge en plus, ça fait vraiment partie de notre job d'éducatrice. Je ne savais pas qu'on te disait que c'était un petit peu gonflé de parler de sexualité. C'est mal tombé avec moi, parce que c'est quand même mon fond de commerce.
1: Je pense que c'est pour ça, parce que il y en a qu'on ont peur que ça mette mal à l'aise ces femmes, alors que des fois, oui, ça peut mettre mal à l'aise, mais elles arrivent à le dire, ou des fois elles se mettent un peu en retrait et elles écoutent. Et du coup, des fois, on en reparle 2-3 semaines après. Et c'est là qu'en fait, je me dis, elles ont appris plein de choses sur ce sujet. Et c'est là que je vois que des fois, oui, l'atelier parole de femme est important, mais même plus tard, pas que sur le moment même.
2: Bien sûr, il faut que les choses elles maturent et qu'elles se posent. Je te remercie de ton retour.

0: Aretha Franklin. Respect. Respect. Pourquoi tu as choisi cette chanson, Louise ?
1: Alors, c'est une chanson déjà que j'aime bien, mais que les femmes connaissent pas forcément. Mais je leur fais écouter, parce que la musique, c'est très important chez moi déjà, et chez ces femmes aussi. Je trouve que ça passe... Enfin, voilà, il y a des mots, des visages qui passent beaucoup par la musique. Et je leur fais souvent écouter cette musique, souvent quand même aux africaines, parce que c'est une musique qui parle vraiment des droits afro-africains, et qui parle vraiment de la place de la femme dans ces pays, tout ce qui est l'indépendance de la femme et la dignité et l'estime de soi de la femme. Et je trouve que Aretha Franklin l'expliquait très très bien.
0: En fait, on pourrait dire que ton métier est quand même un peu engagée sur le chemin du féminisme. Alors bon, t'es éducatrice spécialisée, certes, mais t'as fait le choix de travailler avec cette population-là. Est-ce que du coup, ça parle aussi un petit peu de ton côté féministe, de pouvoir être effectivement une femme indépendante avec la chance qu'on a de vivre en Europe, hein, d'être née en France, et voilà. Et puis, il y a une petite question quand même, une petite... remarque que je ferai, c'est que dans ce foyer d'accueil mère-enfant, alors il y a quelques pères, mais pas beaucoup. On avait compris qu'ils restaient pas mal à la porte quand même, parce que ils peuvent être pour certains dangereux, des hommes en tout cas. Et finalement, le seul homme que j'ai jamais vu, alors il y avait un chef de service, mais il est parti à la retraite. Et puis il y a un jardinier qui vient de temps en temps tondre la pelouse, parce qu'en fait la maison, Louise l'a pas dit, mais c'est une magnifique villa en périphérie d'une ville, mais avec un grand jardin et une belle pelouse. Et en fait, il n'y a pas d'homme dans votre établissement. Est-ce que ça peut être un problème ? Est-ce que du coup, c'est quelque chose qui peut être auquel vous parlez de temps en temps en équipe ?
1: Alors oui, on a eu un homme qui est venu travailler, mais qui n'est pas resté très longtemps. Je pense que c'est pas facile déjà pour les hommes de venir travailler en accueil mère-enfant, déjà d'être dans une équipe que de filles. Et puis des fois, les femmes, ça peut être très compliqué pour elles, comme des fois, ça peut être très bénéfique. Des fois, elles réclament. Même, on a eu des veilleurs de nuit où ça peut être un peu compliqué pour elles, mais en fait, ils arrivent à rentrer en relation et ils parlent d'autres choses que nous. Et ils amènent vraiment d'autres choses, mais aussi pour les enfants, parce que des fois, les enfants, ils connaissent pas forcément leur père, leur géniteur, et ils voient un homme. Donc, comme tu disais, Cécile, le jardinier, et là, ils se disent, mais qui c'est ? Qu'est-ce qu'il fait ? Donc oui, en tout cas, ça serait vraiment chouette de travailler aussi avec un homme en accueil mère-enfant, même si c'est pas un centre parentaux, mais ça peut être hyper bénéfique, en tout cas pour ces femmes et pour ces enfants.
0: Et oui, parce que quand même le monde est, comme tu l'as dit tout à l'heure, composé d'hommes et de femmes, et heureusement les hommes ne sont pas tous des méchants, et heureusement, mais que quand on ne les rencontre pas, ça peut effectivement laisser cette image-là. Je voulais te poser aussi une question. Est-ce que tu as un témoignage à nous apporter d'une histoire d'une femme qui t'a touchée, ou du coup, que ce soit d'ailleurs une réussite ou quelque chose d'un petit peu plus compliqué, mais voilà, que tu pourrais nous raconter en quelques phrases?
1: Oui, j'ai une jeune femme en tête et qui restera, je pense, gravée dans ma mémoire un long moment. C'est une jeune femme, du coup, qui est arrivée en France en 2024. Elle est arrivée de Guinée. Elle est arrivée par la mer, toute seule, enceinte. Elle est arrivée en France, elle avait 16 ans. Elle est arrivée à Lyon. Dans la rue, sans rien, sans personne, toute seule, sans vêtements, sans manger, où elle a rencontré une femme, une habitante sur Lyon, qui l'a accueillie un petit moment chez elle, et voilà, qui a appelé une assistante sociale et qui nous l'a renvoyée directement chez nous, donc à l'accueil mère-enfant, où c'est ma collègue qui a été la chercher à la gare. Voilà, elle était sans valise, sans rien. On a dû lui trouver des vêtements, voilà, tout. Elle est arrivée à l'accueil mère-enfant, triste, pas bien du tout. Et elle nous raconte son histoire au bout d'un certain temps, parce que ça a mis un petit moment quand même à... Elle a mis quand même un petit moment à se livrer, ce qui est normal quand on est traumatisé comme elle. Et voilà, elle nous raconte son histoire. Donc elle est arrivée en mer sur un bateau où elle a perdu ses parents, cette jeune femme, depuis, elle les a jamais connus. Donc c'est sa tante qui l'a éduquée, sa tante en Guinée qui n'avait pas d'enfant. Donc cette jeune femme était tout pour elle. Sa tante est tombée malade et cette jeune femme, donc du coup, s'est fait violer en Guinée. Donc sa tante a pris toutes les affaires et elle a décidé de venir en France avec sa nièce. Sauf que sa tante est tombée malade sur le bateau et donc elle est décédée sur ce bateau. Donc les passeurs l'ont jetée à la mer devant cette jeune femme. Donc cette jeune femme est arrivée à l'accueil mère enfant, voilà, sans personne, juste avec un bébé dans son ventre issu d'un viol. Elle est toujours là. On a eu très peur quand même d'un placement. C'était une jeune femme, voilà, très très vide, très très fermée. Et au final, voilà, on peut avoir des a priori, mais en fait pas du tout, parce qu'elle s'occupe très bien aujourd'hui de sa fille qui a un an et qui, pour la petite histoire, l'a appelée le même prénom que sa tante. Donc c'est une très jolie histoire. Elle était au collectif au début. Maintenant, elle est dans un appartement. Tout se passe bien avec sa fille, elle va à l'école, elle apprend le français et voilà, elle a demandé un titre de séjour. Donc j'espère vraiment que pour elle, ça aboutira jusqu'au bout, parce que c'est vraiment une jeune femme qui mérite.
0: Oui, alors je me rappelle, elle avait raconté une fois son parcours d'exil. Elle n'avait pas tout raconté, je ne savais pas la mort tragique de sa tante. C'est toujours très très compliqué d'entendre ces parcours d'exil. Tout à l'heure, à un moment, tu as glissé quand les femmes, quand elles partent en appartement, tu as parlé le lien est moins fort. De quel lien tu parlais? Du lien que l'éducatrice va créer avec la jeune femme. De quel lien tu parlais à ce moment-là?
1: Je parlais du lien, parce que quand on est, voilà, quand elles sont au collectif, on est H24 avec elles. Donc des fois elles aiment bien, parce qu'elles ont toujours une présence, comme cette jeune femme qui était très contente d'être au collectif et qui pour elle était contente d'aller dans l'appartement, mais c'était très difficile parce que du coup elle s'est retrouvée sans personne. Et voilà, elle nous dit qu'on est, alors oui, hein, il y a toujours une bonne distance, hein, comme en formation d'éducatrice spécialisée, mais elle nous dit, voilà, qu'on est quand même sa famille, parce que cette jeune femme a que 17 ans aujourd'hui, elle a personne, et elle nous dit que voilà, sans nous ça aurait été quand même très très compliqué. Donc voilà, je parlais vraiment de ce lien dans les deux sens, où il y en a, elles sont contentes de partir en appartement, ouf, elles vont, voilà, on va moins les voir. À contrario, bah voilà, par exemple, cette jeune femme, eh ben, on l'a quand même souvent au collectif, elle vient quand même souvent manger, elle nous invite aussi souvent à manger, parce que c'est comme ça qu'elle peut aussi nous rendre, comme elle dit, ce qu'on a fait pour elle, même si c'est notre métier et que c'est normal, mais elle, en tout cas, elle est très reconnaissante. Donc voilà, je parlais vraiment de ce lien-là, où des fois, il se détache, où je vois que des fois, on peut quand même gonfler, ce qui est normal, où des fois, c'est important pour elles de garder ce lien, même après, quand elles ne sont plus à l'accueil mère-enfant.
0: Oui, puis de toute façon, évidemment, on le sait, le lien, il est thérapeutique, et s'il n'y avait pas de lien de confiance et de lien véritable avec ces jeunes femmes, il n'y aurait pas de travail possible de toute façon. Donc ça fait partie effectivement de ce qu'on apprend et à l'école d'éducateurs, et ce qu'on apprend dans tout lien thérapeutique. S'il n'y a pas d'alliance thérapeutique, il n'y a pas de... Voilà. Parce qu'on peut quand même parler de quelque chose qui est d'un travail thérapeutique que vous faites, alors en équipe pluridisciplinaire, tu as parlé de la psychologue, n'empêche que vous êtes dans un vrai travail de restauration de ces femmes qui ont des histoires compliquées, avec le but de qu'elles deviennent effectivement des mères adéquates, on va utiliser ce terme-là, ou des mères suffisamment bonnes si on veut faire étaler notre science pour leur enfant. On arrive au bout de cette interview, mais il y a une petite question qui est restée dans un petit coin de ma tête, parce que Louise, elle n'y a pas répondu, peut-être que c'était volontaire, non, on va dire qu'elle avait oublié. Donc, tu as été diplômée en 2020, et tu travailles depuis 2020 à l'accueil mère-enfant. C'est le hasard qui t'a amené là, tu avais fait un stage, c'est quoi l'intérêt? Et puis du coup, comment tu pourrais peut-être essayer de résumer ta mission?
1: Alors non, j'avais pas du tout fait de stage en accueil mère enfant. Et d'ailleurs, en toute honnêteté, je savais même pas du tout que ça existait, ce genre d'institution, quand j'avais 20 ans à l'école d'éducatrice spécialisée. Et en fait, bah voilà, c'est en pendant ma formation que j'entendais d'autres amies en parler, car elles faisaient leur stage en accueil mère enfant, et je me disais ça doit être vraiment très très intéressant. Sauf que tous mes stages étaient déjà faits dans ma tête, et moi en plus j'étais partie plus dans le handicap. Bon, je me suis totalement plantée, c'est plus vraiment mon truc. Et du coup, je me suis dit, bah, une fois diplômée, j'irai voir un peu ce que c'est l'accueil mère enfant. Et puis au pire, je ferai juste un petit remplacement. Et puis, et non, en fait, au final, je suis titulaire de mon poste depuis 6 ans. Donc voilà, tout ça pour dire que j'en vois vraiment un grand intérêt de travailler en accueil mère enfant, parce que déjà de 1, je trouve qu'on s'en lasse pas. C'est jamais les mêmes publics, les mêmes situations, les mêmes échanges. Ces femmes nous apportent vraiment beaucoup, parce que alors des fois nous on arrive au boulot aussi avec nos casseroles, mais des fois on se plaint pour un rien, et alors elles, je me dis waouh, elles sont vraiment incroyables avec leur vécu, et elles se battent toujours pour un but qu'elles ont, et elles atteignent souvent ce but, et c'est pour ça quand même que je me dis je fais quand même un très beau métier, mais avec l'aide de ces femmes.
0: Eh bien, écoute, je te remercie, Louise. Merci beaucoup.
1: Merci beaucoup, Cécile. C'était un super moment avec toi.
0: Merci.
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Jean Marin, c'était Jean Berlet, c'était Jacques Brugius, c'était Pierre Bourdon, très important. Les plus importants, c'était...

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0: mauvais suivi.
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2: Ça, c'est du tilleul qu'on a fait sécher.
3: Il écrase, mais un pas plus. Ah.
2: Écoute, si je lui en donne pour faire deux tasses, ça ne vaut pas le coup. Il faut qu'on partage un peu.
3: Tu n'es pas notre sac plus grand.
2: Donc, c'est également le tilleul, c'est bon à boire. Ça calme. On dit bien que le tilleul, c'est également, oui.
1: Suzanne et Louis Petit-Barat à Haillon-le-Vieux, juillet 2016.
3: Mon arrière-grand-mère, elle ramassait des fleurs toute l'année. Et puis elle les faisait sécher, puis elle se faisait des tisanes tout l'hiver.
2: C'est vrai que je trouve un sac un peu plus grand pour Monique. Et ça, c'est de la camomille, les petites choses là-bas.
1: Dans le Massif des Bauges, le patrimoine ne se visite pas seulement avec les yeux. Il se goûte aussi, se déguste et se transmet de génération en génération. Le patrimoine alimentaire alpin est un lien vivant entre la terre et l'assiette.
4: Sylvia Alla, chargée de mission patrimoine culturel au parc naturel et régional du Massif des Bauges. Le patrimoine alimentaire alpin est un ensemble immense de savoir-faire, de pratiques vivants, de traditions, de fêtes, de rituels qui sont portés par des acteurs dans les Alpes, donc des associations, des agriculteurs, des artisans, des restaurateurs, mais aussi des politiques et des communautés. Et c'est des personnes qui font vivre ce patrimoine. C'est un patrimoine qui se transmet de génération en génération et qui permet de garder ces territoires vivants.
5: Là, c'est une petite soupe avec une bonne basse courge. Quelques navets, quelques patates, carottes.
6: Pommes chauds, vin chaud et vente en direct du producteur chez Simon à Chénal-les-Frasses.
5: Trois poireaux, du sel, du poivre, quatre épices, puis on verra ce que ça donne. On laisse les gens goûter.
7: Comme, ok. Et le pomme chaud,
5: c'est un collègue maraîcher qui est sur Cusy, là, Olivier, qui avait du jus de pomme l'année dernière. Et puis du coup, il voulait le passer parce qu'il était un peu trouble. Et du coup, on l'a mis en pomme chaud et du coup, on fait que chauffer et on rajoute rien.
7: Ok.
5: Tout simplement. C'est des recettes de base, hein, de vin chaud classique. Et puis après, on fait avec les épices qu'on a.
8: Il y a de la bonne soupe. Est-ce qu'il y en a qui veulent de la soupe?
5: Il y a eu des endroits où on était qu'une quinzaine, d'autres endroits où on était une cinquantaine. Et en fait, bah, peu importe le nombre, le moment, il est créé et il se passe toujours quelque chose. Et puis, ça fait plaisir à ceux qui font les marchés de prendre un peu plus le temps, parce qu'on n'a pas toujours le temps quand on vend d'échanger avec tout le monde. Donc, ceux qui sont restés à la fin, bah, tu vois, Simon, quand il va finir, là, il va avoir le temps de discuter aussi un peu plus avec ses clients, en fait. Donc, c'est ça qui est cool aussi. Ça parle souvent de recettes. Qu'est-ce que tu fais avec ce légume-là? Moi, je le fais comme ça, machin. Enfin.
1: En 2016, le parc du Massif des Bauges engage un grand chantier participatif d'inventaire des savoirs et pratiques alimentaires et culinaires auprès de ses habitants. Puis, entre 2017 et 2019, le PNR participe à une alliance européenne d'envergure réunissant 14 partenaires de 6 pays alpins. L'ambition de ce projet est alors de valoriser un héritage qui dépasse largement l'assiette. Un patrimoine culturel vivant, mêlant techniques de production traditionnelles, paysages façonnés par l'homme, fêtes et rituels. En révélant ses racines communes, ce travail a fait émerger une véritable identité alpine transnationale.
9: Oh ben nous, on avait un champignon qu'on connaissait bien. On avait la morille, les bolets,
10: la chanterelle,
9: trompette de mort.
11: Cèpe.
9: Ben cèpe, c'est du bolet. Hein.
11: Ah bon.
9: Les langues de bœuf.
1: Jean Davier, Doussard, mai 2016.
9: Langues de bœuf, on les faisait souvent. On en faisait, s'il y en avait beaucoup, on en faisait au vinaigre.
0: Oui, mais il y avait Palénie qui ramassait ce qu'ils appellent les chuchettes, tu sais, qui viennent à l'automne en touffe sur les...
11: Oui,
0: les je ne sais pas comment ça s'appelle.
12: Les blancs, là, non?
0: C'est jaune.
9: L'armillière couleur de miel.
12: Là?
9: De l'armillière couleur de miel.
0: Ah, je ne sais pas.
9: La chouchette, ça poussait sur les souches et ça poussait en grosse touffe.
0: Oui, puis ça pousse en une nuit, ça pousse.
9: Oui, t'en fais alors.
7: Collier de Saint-Michel.
9: Collier de Saint-Michel.
7: Oui, c'est peut-être moins bon.
9: Non, ça vient tout après, tu sais, à ce moment-là, les champignons.
7: Oui.
9: Hein, il y en a qui n'ont peut-être pas trop de parfum, mais tu étais tellement content d'en avoir pour mettre avec une saucisse. Tu étais contente. Hein.
1: L'automne réchauffe les traditions, les pratiques culinaires ancestrales, les produits du terroir et les moments de partage autour des fours communaux rassemblent habitants, producteurs et visiteurs. Ces savoir-faire vivants que le parc s'attache à sauvegarder et à valoriser contribuent à un sentiment de fierté d'appartenance et renforcent l'attractivité durable du territoire. Au four de la Magne à Saint-François-de-Sales, pendant la fête au four, novembre 2025.
13: Et il y avait toute une tradition, parce que les fours étaient le long des chemins, parce qu'il n'y avait pas de... Il n'y avait pas les routes actuelles, comme maintenant. Alors le four, le chemin qui montait du village aux alpages. Le four était sur le chemin. Et les gens, quand ils faisaient le four, ils apportaient un fagot de bois. Il fallait passer, allumer le four à plusieurs. Ils apportaient un fagot de bois. Ils appelaient ça la marque. Et celui qui voulait faire le four, il mettait son petit fagot devant le four. Et ils faisaient le four, pain au four, que quand il y en avait un deuxième ou un troisième pour faire ensemble. Parce que la première fournée n'était jamais bien réussie.
14: Neuf heures et demie.
15: Oui, 10h et
14: ça. Enfin, 10h,
15: on... Ouais, même 10h.
14: À 10h, on jette un œil.
15: Jeter un coup d'œil, ouais.
1: Faites au four de Frontenay.
16: En fait, on le démarre à peu près deux jours avant, surtout avec le temps actuel, là, il fait froid. Donc, il faut que la pierre, elle chauffe bien dans la masse. Et puis, après, grosse fournée ce matin, là, pour que vraiment, il monte en température. Et en parallèle, on a préparé les pâtons. On avait fait la pâte hier soir, on l'a laissé monter tranquillement dans le pétrin au frais. Et puis les pâtons ce matin, mise en forme, deuxième levée d'une heure et demie à peu près. Et puis, voilà, après là on a fait l'enfournement des pains et... Puis maintenant, il n'y a plus qu'à attendre.
7: C'est pas d'accord.
9: C'est un truc qui rentre. C'est beau le pain. Ça, c'est bien. Comment
7: pour le rallye?
9: Il est beau,
17: il va être bon.
7: Il est beau, hein. Il a bien. T'es content? Il est beau?
18: Il est rien vilain.
7: Il est rien vilain.
1: Le patrimoine alimentaire s'affirme comme une culture vivante, englobant une mosaïque de savoir-faire techniques, de rituels sociaux et de paysages sculptés par des siècles d'agriculture montagnarde. Pour faire reconnaître mondialement ce modèle de résilience et de transmission des savoir-faire montagnards, le Parc naturel régional du Massif des Bauges a annoncé en mars 2026 le dépôt de la candidature du patrimoine alimentaire alpin au registre des bonnes pratiques de sauvegarde de l'UNESCO.
4: Ce patrimoine alimentaire est un pilier de l'identité culturelle des Alpes. Donc c'est soutenir cette candidature au registre des bonnes pratiques de l'UNESCO permet en fait de mettre en lumière et de célébrer ce qui fait la singularité de nos territoires alpins. Cette candidature en fait vise à protéger non des produits, non des lieux, mais des savoirs et des pratiques vivants. Donc c'est des gestes, c'est des techniques, c'est des connaissances traditionnelles, aussi des rituels ou des fêtes. Et donc il s'agit de s'assurer que ces pratiques qui ont façonné les paysages, comme par exemple le pastoralisme, ne disparaissent pas et continuent à être transmises.
2: Alors, le jour où on faisait le pain, c'était la régalade, hein, parce qu'il était bon, le pain.
7: Il était tout faux.
2: Tout chaud, puis ça sentait bon.
7: Puis ça sentait bon.
2: Mais alors, on gardait toujours un peu de pâte pour faire un dessert qui s'appelait les crêpes.
1: Table ronde à Bellecombe en Bauges, 2016.
11: Ça, c'était bon. Alors nous, c'est le matin, quand on n'avait pas de pain pour déjeuner, eh ben, on se travaillait un petit peu comme ça, et puis on y passait à la poêle, et puis on y mangeait plutôt pour déjeuner.
17: Hein, mais du coup,
11: on n'avait pas de
17: nous,
11: pain.
17: Nous, c'était le jour où on faisait le pain.
11: Ah ben, bien sûr,
17: on faisait les crêpes.
11: Oui, oui.
17: Donc, c'est, on la pâte,
11: oui.
17: Et on faisait des lanières, comme oui. ça.
19: C'était plat, alors, des lanières
17: oui,
19: plates.
17: Oui, là, et on faisait cuire ça à la poêle dans l'huile.
11: Et ça gonflait.
17: Et ça gonflait. Et on y sortait, on saupoudrait un peu de sucre dessus.
4: Cette candidature au registre de bonnes pratiques de l'UNESCO est une sorte d'outil et de défi pour les Alpes, pour les territoires alpins, pour essayer de sauvegarder ces bonnes pratiques qui existent déjà à travers les Alpes et de relever les défis auxquels nos territoires alpins sont confrontés. Donc de la France jusqu'à la Slovénie, on retrouve les mêmes défis, le climat, la pente, l'isolement des territoires. Et donc, c'est comment, ensemble, on peut arriver à répondre, à mieux répondre à ces questions. Parce que les Alpes sont un laboratoire d'idées et de résilience aussi des populations à ce territoire. Ce patrimoine alimentaire alpin permet de renforcer l'attractivité de nos territoires, et notamment à travers le tourisme et en mettant en valeur des filières agroalimentaires locales et durables. Ce patrimoine permet en effet de relier donc la biodiversité, la diversité culturelle, l'agriculture et l'alimentation dans un objectif de bien vivre sur nos territoires.
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0: Le Stup Kruse est une mystérieuse formation active depuis 1999. Le crew accepte la candidature de Lapin désintéressé, mais n'accepte pas les... Ils ne pourront donc pas être acceptés au sein du Stupéflip Crew.
1: Thank you very much, Mr. One minute.
2: Mr. President, I'm...
3: Qu'il n'y aurait pas d'accord.

0: que la personne soit positive ou négative.
1: Je voulais pas dire ça.
0: D'accord, pardon.
1: Je voulais dire que...

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1: Bienvenue sur l'agenda d'Alto en ce vendredi 12 juin. C'est parti pour savoir tout ce qu'il se passe en Bauges ce week-end. Ce vendredi 12 juin, dès 18h, Assemblée Générale de votre radio, à Radio Alto à l'Echerenne. Venez rencontrer les membres de notre conseil d'administration et en savoir plus sur votre radio. Au programme, bilan d'activité, rapport moral et d'orientation radiophonique. Tout sera diffusé en direct sur 94.8 et sur la web radio radioalto.info. L'événement sera suivi d'un apéro convivial. Plus d'informations sur contact@radioalto.info. À Thoiry, à partir de 18h, fête de la musique à la Thoirzannerie. Au programme, 3 groupes et 2 DJ avec The Fun Kitters, Win Win, The Old Chap and the Red Eyes, DJ Jordini et DJ Cheb Chalet. Buvette et restauration prévues sur place. Ce vendredi également, dès 18h, à la Brasserie du Merle de Puygros, concert dub électro live de Zunra meets Uncle Phil. Un duo live électro dub lyonnais qui vous propose un univers mystique et mélancolique. Et pour du cinéma ce soir à 19h, projection du film documentaire Namaskar, réalisé par 5 jeunes grenoblois partis au Népal s'intéresser aux problèmes de la pollution plastique. Rendez-vous à 19h au cinéma Le Flore de Saint-Pierre d'Albigny. Un marché d'artisanat népalais aura lieu devant le cinéma avant la séance, dès 18h, puis projection, échange et dégustation. Séance à 10€, réservation conseillée sur cinema.stpdalbigny@cinebus.fr. Pour plus d'informations sur ce documentaire, rendez-vous en podcast dans le créneau des cartes postales d'Alto sur radioalto.info. Et pour du cinéma toujours, à 20h30, projection du film « C'est quoi l'amour ?» au Cinébus de Cusy. Lorsque Fred demande à son ex-femme Marguerite de faire annuler leur mariage à l'église pour pouvoir s'y remarier, elle se réjouit de le voir refaire sa vie. Mais ce qui devait être une simple formalité s'avère plus compliqué que prévu et va les mener jusqu'à Rome avec leurs enfants et leur nouveau conjoint. Un voyage haut en couleur pour tous les membres de cette famille recomposée. À 20h30 au Cinébus de Cusy. Samedi 13 juin, rendez-vous à 9h au stade André Thunot à l'Echerenne pour un grand tournoi de pétanque en doublette ouvert à tous. Un événement organisé par le fan club de Paco Rassat. La Bagolurade vous attend ce samedi à Bellecombe-en-Bauges de 10h à 18h. Un événement drôle, festif à faire en famille avec 3 parcours, la Bago ludique, la Bago luge à foin et la Bago lucifer. Un événement sur inscription. Plus d'informations sur le site bagolurade.wixsite.com. À 20h samedi, la Chartreuse d'Aillon vous donne rendez-vous pour le concert des 4 saisons de Vivaldi par le concert de l'Hôtel Dieu. Un événement en plein air dans les jardins de la Chartreuse. Concert sur réservation sur le site lachartreusedaillon.fr. À 20h30, concert blues rock de Big J et Smudge Stick au bar Le Croé du Nant d'Aillon-le-Jeune. Le food truck chez Cricri sera sur place pour vous régaler. Réservez vos places au 04 56 57 99 42. Dimanche 14 juin, retrouvez le marché des créateurs annuel à Jarzy. De 10h à 18h, une 60aine d'artisans, créateurs et de producteurs vous attendent pour un marché en plein air. Petites restaurations et buvettes sont prévues sur place. À Quintal, dans le cadre des rancards du parc, le parc naturel régional des Bauges vous invite à l'événement L'alpage en harmonie au son des corps, de 14h à 18h30. Découvrez le quotidien des alpagistes entre gestion du troupeau et production et laissez-vous émerveiller par les corps des Alpes qui font résonner la montagne. Plus d'informations et réservations sur le site www.parcdesbauges.com. Et pour les petites annonces sur le massif, sachez que l'APE de l'Echerenne organise son vide-grenier le 21 juin. Réservez votre stand pour une belle journée au plan d'eau. Les inscriptions se font sur HelloAsso. Plus d'informations sur ape.lecherenne@gmail.com. Et si vous souhaitez sortir du massif ce week-end, rendez-vous à l'église de la Table pour le concert du groupe Phil Goose à 19h30. du soul, reggae, pop, rock, folk, pour un événement solidaire qui permettra d'envoyer du matériel médical dans la région de Banda Fassi au Sénégal. Un événement à prix libre. Et samedi 12 juin également hors des Bauges, dans le cadre des fêtes du bouquet des bibliothèques, Didier Venturini et Claude Duvernet vous proposent des lectures en musique à la médiathèque Jean-Louis Fabre de Jacob Belcombette. De 9h30 à 12h30. S'en suivra un atelier de fabrication de fleurs à partir de vos vieux livres. 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

0: quoi ça?
1: C'est du rock'n'roll.
0: Ah oui, j'entends bien que c'est du rock'n'roll, mais c'est pas du tout ce qu'on avait dit.
1: Bah on avait dit quoi?
0: C'était une émission pour les enfants, on lisait des histoires.
1: Bah les histoires ça peut être rock'n'roll hein.
0: Ah ouais, t'as pas tort.
1: Et on va chanter des chansons?
0: Ouais, on peut chanter des chansons, ouais, mais pas que du rock.
1: Bah pourquoi?
0: Parce qu'il y a d'autres choses.
1: Bah c'est vachement bien le rock.
0: J'adore, ok.
1: Et on va danser aussi?
0: Ouais, on pourra danser aussi, mais...
1: Sur le canapé?
0: Non, alors ça c'est interdit, c'est trop dangereux. Et par contre, tu vois, on va redescendre un petit peu, quoi. Puis des fois, il y aura des relaxations.
1: C'est bien pour se calmer?
0: Ouais, voilà, pour se calmer un petit peu, tu vois, genre...

Aujourd'hui, dans ma cabane, il y a un album dont le titre est « Ceci est un poème qui guérit les poissons ». C'est un album qui a été écrit par Jean-Pierre Siméon et illustré par Olivier Talec. Un très bel album paru aux éditions Rue du Monde. C'est une maison d'édition qui invite les enfants à cheminer vers toutes les cultures avec dans le cœur la planète, la fraternité et la liberté. Et je t'invite à trouver leurs albums parce que c'est toujours d'excellente qualité. Mais voici l'album raconté aujourd'hui, qui parle d'Arthur, un petit garçon, et de Léon, son poisson rouge. « Maman, mon poisson va mourir! Vite, il va mourir d'ennui, mon Léon !» Sa maman a regardé Arthur. Elle a fermé les yeux, elle a rouvert les yeux. Puis elle a souri. « Alors, donne-lui vite un poème !» Et elle est partie à son cours d'hélicon. Un hélicon, c'est un gros instrument à vent, un peu comme un trombone. Un poème ? Mais qu'est-ce que c'est un poème ? Arthur est allé voir dans le placard de la cuisine. Y a-t-il un poème par ici ? Pas de poème, ont répondu mollement les nouilles. Arthur a fouillé dans le placard à balai. Pas de poème par ici, a dit la serpillière qui est toujours enrhumée. Arthur a cherché sous le lit de ses parents. « Ah, pas de poème et même pas de peau !» a pouffé la poussière. Arthur est têtu. Il a couru chez le marchand de vélo Lolo. Lolo qui sait tout, qui rit tout le temps et qui est toujours amoureux avec les filles. Il réparait un pneu en chantant. « Un poème, Arthur, c'est quand on aime. On a du ciel dans la bouche. »« Ah oui ? Ah bon ?» Arthur est allé voir Madame Rondu, la boulangère, c'est son amie. Elle vendait une baguette et trois croissants à Madame Pointu. Un poème ? Je ne sais pas très bien. J'en connais un. Il est chaud comme le pain, et quand on le mange, il en reste encore. Ah oui ? Ah bon ? Arthur a demandé au vieux Mahmoud qui vient du désert et arrose ses rhododendrons tous les jours à 9h. Mahmoud lui a répondu sans hésiter. « Un poème, c'est quand tu entends battre le cœur des pierres. »« Ah oui ? Ah bon ?»« Le cœur ! Oh vite, le cœur de mon Léon !» Arthur est rentré d'urgence chez lui. Son poisson semblait s'être endormi. Il glissait doucement dans les algues comme s'il pensait. Arthur a filé à l'autre bout de la maison pour interroger son canari Aristophane, qui n'a pas une cervelle d'oiseau. Aristophane a dit en gonflant ses plumes « Le poème, c'est quand les mots battent des ailes. C'est un chant dans la prison. »« Ah oui ? Ah bon ?» Alors mamie est arrivée avec son chien, sa nouvelle voiture et trois pots de confiture. « Mamie, mamie, c'est quoi un poème ?» Elle a beaucoup réfléchi. Ça se voit quand elle réfléchit, elle sourit avec l'air bête. Bah, « Quand tu mets ton vieux pull à l'envers, mon Arthur, on dirait qu'il est neuf. » Le poème met les mots à l'envers et hop, le monde est neuf. Ah oui ? Ah bon ? Mais demande à ton papy, il en écrit souvent des poèmes, au lieu de réparer la chasse d'eau. Un poème, a dit papy en tirant sur sa moustache et en fronçant les sourcils. Un poème, c'est ce que font les poètes. Ah oui ? Ah bon ? Si même les poètes ne savent pas, Arthur est retourné voir son poisson dont le cœur l'inquiétait tant. Léon dormait profondément sous un gros caillou, immobile, tout au fond des algues. « Désolé, mon Léon, je n'ai pas trouvé de poème. Tout ce que je sais, c'est que un poème, c'est quand on a du ciel dans la bouche, c'est chaud comme le pain, quand on le mange, il en reste encore. Un poème, c'est quand on entend battre le cœur des pierres, quand les mots battent des ailes, c'est un chant dans la prison. Un poème, c'est les mots tête à l'envers, et hop, le monde est neuf. » Léon a alors ouvert un œil, puis l'autre, et pour la première fois de sa vie, il a parlé. « Alors je suis un poète, Arthur. »« Ah bon ? » ?»« Et le poème est mon silence. »« Ah oui !» Et voilà comment se termine cet album pour aujourd'hui. Alors je te propose maintenant d'écouter une chanson qui parle de poèmes. Elle est interprétée par une chanteuse qui s'appelle Terry Moïse et le titre « Les poèmes de Michel ».
On se retrouve juste après pour un petit moment zen où je vais te proposer peut-être d'écrire un poème à ton tour. Est-ce que tu as déjà fait ça? Allez, à tout à l'heure.

Alors, comment as-tu trouvé cette chanson? As-tu entendu le moment lorsqu'elle chante que dans les poèmes de Michel, les enfants ont des ailes pour voler, voler? Pour moi, voilà un très bon exemple de texte poétique. Et pour toi alors, qu'est-ce que c'est qu'un poème? Est-ce que tu en connais? En as-tu appris à l'école, ou des comptines, ou des chansons? Car les chansons sont des poèmes mis en musique. Et as-tu déjà écrit un poème ou une chanson? Il existe toutes sortes de poèmes. Certains ont des rimes, d'autres pas. Pour notre moment zen cette fois-ci, je te propose d'essayer une petite technique, celle du portrait chinois. Cela consiste à choisir des éléments qui vont permettre de décrire la personne à qui tu adresses ton poème. Par exemple, sa couleur préférée, une fleur, un lieu, un animal, un instrument de musique. Je te montre? Si on choisissait Arthur, le personnage de notre histoire du jour, on pourrait lui dire « Si tu étais une couleur, tu serais le rouge. Si tu étais une fleur, tu serais le coquelicot. Si tu étais un animal, tu serais un poisson. Si tu étais un instrument de musique, tu serais un hélicon. Et si tu étais un lieu, tu serais l'aquarium de Léon. » Etc. À toi de jouer. Tu peux changer les éléments, en ajouter, écrire un poème. C'est être libre de jouer avec les mots. Alors n'hésite pas, amuse-toi. J'ai hâte de lire ce que tu auras imaginé. Tu peux écrire avec un adulte un mail à contact@radioalto.info ou déposer directement ton texte dans la boîte aux lettres de la radio à l'Échrenne en indiquant le nom de l'émission. Dans ma cabane, il y a. Et bien voilà pour aujourd'hui. Donc nous avons lu un album qui s'intitulait « Ceci est un poème qui guérit les poissons » paru aux éditions Rue du Monde, écrit par Jean-Pierre Siméon et illustré par Olivier Talec. Nous avons écouté une chanson de Terry Moïse, « Les poèmes de Michel » et nous avons terminé par un petit jeu d'écriture poétique. À très bientôt.

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2: Bonsoir. Est-ce que je m'entends? Est-ce que vous m'entendez?
3: Oui, oui.
2: Parce que je ne m'entends pas, c'est bon. Nous sommes heureux de vous retrouver
4: ce soir
2: en direct de la Grande Assemblée Générale annuelle de Radio Alto, notre belle radio du Massif des Bauges et au-delà, sur la fréquence 94.8. Alors, parmi les différents aspects que nous allons aborder et les belles nouvelles que nous allons partager, cette assemblée annuelle sera menée sous le signe de la fête et de la bonne humeur, puisque notre très chère Radio Alto a 20 ans cette année. On est d'accord?
3: On est d'accord.
2: Bon.
4: Je suis souvent d'accord avec toi.
2: Juste, il n'est peut-être pas superflu de rappeler ce qui se cache sous l'acronyme d'ALTO, qui est notre point de repère et notre boussole à tous. C'est donc une association. Association Libère tes Oreilles, au cas où si vous ne le saviez pas. Alors, il se trouve que l'un des sujets du bac de français qui a eu lieu hier, porté sur le jeune sulfureux et fougueux poète Rimbaud, et tout comme lui, Radio Alto, personnellement, me fait sentir toujours très jeune. Alors, plutôt que jeune et con à la fois, comme dirait l'autre, je pencherais plutôt personnellement pour un jeune et impulsif. Je me permets un petit clin d'œil à celle qui se reconnaîtra et je m'excuse pour ce qu'elle sera. En tout cas, je suis toujours curieux grâce à Radio Alto, émerveillé, et j'ai toujours cette envie d'aller de l'avant, comme je pense la plupart
4: d'entre nous.
2: Merci Michel.
4: Je t'en prie.
2: Alors, je vais vous présenter les différentes voix de cette soirée qui vont vous retracer l'année passée et qui nous attend. Autour de moi, des voix anciennes.
4: Oui.
5: Tout à fait.
2: Même très ancienne, en fait. Je crois que je suis le plus jeune d'entre vous.
5: Ancienne à Radio Alto, ou ancienne tout court?
2: Non. Que vous reconnaissez.
4: Sois modeste.
2: Que vous reconnaissez donc tous. Et il y a aussi de nouvelles voix. Et donc, j'aimerais vous présenter Claire et Maëlle, nos deux nouvelles animatrices radio polyvalentes qui remplacent donc Ludivine et Raphaël, partis pour de nouvelles aventures.
4: Donc, oh, tu m'as spoilé mon truc. Hein,
2: ah bah, désolé. Donc, bienvenue à Claire et Maëlle. Un petit coucou, les filles. Un petit coucou.
6: Salut.
2: Ça, c'était Maëlle.
7: Claire, donc, elle doit être à l'apéro, Albin.
2: Elle est à l'apéro, c'est pas grave, elle viendra tout à l'heure, elle se présentera. Donc, nous allons commencer, l'introduction est finie. Donc, je me dois de rappeler les statuts. L'article 11, les décisions de l'Assemblée sont prises par approbation à la majorité plus 2 des membres actifs présents ou représentés à jour de leur cotisation.
5: Et moi, je vais vous rappeler le quorum. En 2025, il y avait 44 membres actifs. Le quorum est donc de 23 votes exprimés. Bravo.
3: Très bien.
5: Alors, c'est quoi un membre actif? Le statut de membre actif s'acquiert par une participation concrète au développement de l'association. Donc, les membres actifs sont adhérents à jour de leur cotisation.
3: Aujourd'hui.
5: Pensez à prendre votre cotisation. ont participé par leur présence physique à des actions de bénévolat pour l'association Alto, évidemment, et sont connus des membres du conseil d'administration. Alors, le vote a lieu aujourd'hui, mais aussi jusqu'au lundi 15 juin à 20h sur le lien du mail que les membres actifs ont reçu. Voilà, pour le quorum des membres actifs.
2: Très bien. Et bien donc, on va enchaîner maintenant avec le rapport moral.
4: Oui, donc j'ai l'impression qu'on m'appelle.
2: Voilà, hein, la moralité.
4: C'est moi. Donc, mes chers amis, mes compagnons, associés, venant des Bauges ou des confins, je vous transmets mon salut fraternel et ma joie de revenir vers vous comme l'an dernier, comme l'année précédente, comme au temps du Covid, bref, comme depuis toujours. Mon allégresse n'a d'égal que ma morosité à l'idée de vous ennuyer par des satisfaits nombrilesques et des autocongratulations dont vous n'avez que faire, car vous le savez, ma joie éternie, nous ne sommes pas la première radio de France. Pas la première radio de Rhône-Alpine non plus. Mais tout de même, nous sommes la première radio des Bauges, si l'on prend pour critère l'absence de parité parmi les employés. 100% des 4 salariés sont des femmes. Et bien évidemment, il va falloir y remédier avant les échéances, sous peine d'avoir des comptes à rendre. D'autant que nous avons donné congé à Ludivine et Raphaël en espérant rééquilibrer le taux hormonal dans un sens plus masculin, plus proche, si vous voulez, de la tonalité vocale du répondeur téléphonique. Mais par je ne sais quelle magie ensorcelée, nous avons embauché deux rechefs, deux dames compétentes et professionnelles, Claire et Maëlle, qui n'ont pas tardé à manifester leur savoir-faire aux côtés de Charlotte et Marion. Merci et bravo à L6. L'association, eh ben, elle fonctionne. Une mauvaise langue dirait qu'elle ronronne au rythme des réunions du CA et des anniversaires de plus en plus impressionnants concernant le grand âge de certains administrateurs que je n'ai pas encore pu identifier. On m'a demandé qui avait embauché les papis du Moubetcho dans l'association et quelle marque de Montescalier sponsorise la playlist. Il y avait la musique d'ascenseur avant. Maintenant, nous avons la musique de Montescalier. Bien entendu, je plaisante. La playlist est régulièrement renouvelée depuis l'an dernier par une équipe de bénévoles. On se prépare à uploader l'intégrale de Marcel Hamon. Nous avons signé avec l'ARCOM, l'institution qui veille sur nous, un code de bonne conduite en matière de diffusion musicale, protection de la francophonie, promotion de la nouveauté. Alors là, si vous voulez, il y a une plaisanterie, puis il y a un truc pas une plaisanterie. Alors vous débrouillez avec. Vous comprenez, vous qui avez un peu de sens de l'humour, que le mot-clé de notre association est le mot « valeur ». Et d'abord, l'action concertée, solidaire, celle qui noue les liens et s'inscrit dans la durée. Régulièrement évaluée, notre action est discutée, questionnée au cours de réunions du conseil d'administration, démocratiquement ou de façon moins formelle. Ce qui fait la force du projet associatif de Radio Alto, c'est son ancrage ici, chez nous, dans les Bauges. La radio parle du territoire, mais surtout, elle vit avec lui. C'est aussi un projet qui cherche à créer du lien, à faire se rencontrer les gens, à donner la parole à celles et ceux qu'on entend trop peu, enfants comme anciens. À Radio Alto, chacun peut trouver sa place, et les idées, les passions parfois aussi, bref, tout ce qui fait la vie d'un territoire circule. Sans oublier de laisser les fenêtres ouvertes aux créations en dehors des Bauges, d'où les liens avec d'autres radios de Rhône-Alpes Auvergne. Il y a également une vraie richesse dans la diversité de ce que porte l'association. Bien entendu, la radio, les émissions, mais aussi les ateliers, les actions culturelles, les projets avec les écoles, les événements, les partenariats. Tout cela montre que Radio Alto n'est pas seulement un média local, mais un véritable acteur de la vie. Chacun y est invité. Ce projet a pour lui sa cohérence. Il défend une parole libre, citoyenne, curieuse, ouverte, tout en restant fidèle à des valeurs de proximité, de solidarité et d'attention au vivant, au territoire, à l'environnement. Et c'est sans doute cela, au fond, sa plus grande force, être une radio qui relie, qui accompagne et qui fait exister un peu plus fort la communauté que nous formons. Radio Alto, c'est pas seulement la première radio des Bauges, c'est aussi la plus belle. Merci à vous.
2: Parole de philosophe. Santé. Merci Michel. Et nous allons enchaîner alors avec maintenant le rapport d'activité avec notre...
6: Le bilan d'activité. Résumer nos 4992 heures en quelques minutes. Trop facile. Attends, il s'est passé quoi déjà ? Les filles, vous êtes là ?
8: Ouais, ouais.
9: Ouais, ouais, on est là.
10: Attends, moi je finis le bilan de financier. Ouais, je sais, je suis en avance, comme d'hab.
6: Ok Marion, on te laisse encore quelques minutes pour le peaufiner. Mais heureusement qu'elle est là, cette belle équipe. Profitons-en d'ailleurs pour faire les présentations, parce que je sais pas si tout le monde ici connaît nos nouvelles recrues incroyables d'Alto. J'ai nommé Maëlle et Claire.
11: Salut tout le monde.
9: Salut, salut.
11: Par contre, c'est sympa de nous présenter, mais je crois qu'on est en plein bilan d'activité 2025 et on n'était pas encore là, nous.
6: Oh, c'est vrai que l'année dernière, à cette époque, on entendait encore la douce voix de...
12: De L4 à L12, la vie est une boîte de nuit.
9: Raphaël ?
11: Ah non, ça c'était Ludie.
6: Deuxième extrait s'il vous plaît.
13: Originaire de Saint-Félix, Pogo Dancer est un duo guitare-chant et batterie.
11: Raphaël, pas du coup plus.
6: Et non, ça c'était Bérangère. Mais voilà la douce voix de Raph.
14: Léon, est-ce que c'est ton école ?
15: Oui.
14: Alors, qu'est-ce qui se passe aujourd'hui ? Tu pourrais me raconter ?
15: Ah, mais vous étiez 5 salariés l'année dernière ?
6: Point du tout. Non, non, ça fait 4 ans qu'on a 4 postes en CDI. Mais en effet, Bérangère, elle était là pour remplacer Marion qui était partie en congé long. C'était bien les vacances, Marion ?
16: Ça paraît tellement loin.
11: Ah ok, mais ça fait pas un peu beaucoup de monde pour une petite radio ?
6: Alors, rappelons, c'est vrai, c'est important que nous avons certes 4 postes, mais en tout, c'est un 2,4 équivalent temps plein. Hein, ça, il ne faut pas l'oublier. Dans tous les cas, je vous assure qu'on ne s'ennuie pas.
16: Non, ça c'est clair. D'ailleurs, je retourne sur le bilan financier.
6: Une journée type, eh bien, ça commence des fois voilà, par un petit peu de montage.
16: Ouais, alors ça devrait se passer comme ça. En fait, t'arrives, tu réinstalles ton ordi parce que, a priori, il y a une alerte antivirus très méchante. Donc tu désinstalles tout, et puis tu réinstalles tout avant que la radio n'explose.
6: Ensuite, eh bien là, tu peux commencer éventuellement à lire tes mails.
16: Eh ben, pas tout de suite parce que j'arrive pas à me connecter. Il y a un bug du réseau. Alors, voyons ce que dit la box.
6: Bon, en attendant que tu t'occupes de ça, je vais enregistrer l'agenda.
16: Ah, mais Bernard est là pour enregistrer son émission.
6: Marion, il y a un autre monsieur là dans l'entrée qui dit qu'il a rendez-vous avec toi pour une émission.
16: Ah ouais, c'est vrai. C'est sur quoi déjà ?
6: Là, je peux pas t'aider. Moi, je te laisse parce que faut que je parte en atelier.
16: Ah bon ? Mais tu vas pas à l'antenne pour l'entretien de la baie ?
6: Ah si, au retour. Oh, tu fais bien de me le dire, je vais prendre la clé. Toi, tu seras à la banque, non ?
16: Ah non, aujourd'hui, je suis en réunion avec les amis des Bauges.
11: Ok, je crois que j'ai compris.
9: Ça ressemble un peu à Shiva, quoi.
6: Voilà.
9: Mais vous faites pas trop d'émissions, finalement ? C'est bizarre, non ?
6: Disons qu'on a tout de même un créneau salarié, c'est des altosphères. Et dans ces émissions-là, bah, on va parler du territoire avec des sujets locaux, des portraits d'habitants et parfois des ouvertures ailleurs qu'en Bauges.
16: Mais tout le reste, ce sont des bénévoles qui produisent les émissions. On a diététique, littérature, biodiversité, patois, jeunesse, musique. En tout, en 2025, il y a eu 135 reportages, plus de 80 émissions de musique et 210 chroniques.
17: Nous sommes dans le désert de Waïba. Le soleil vient de se coucher sur les dunes, c'est absolument magnifique.
18: Un truc merveilleux que j'aurais
19: elle
18: jamais
19: pas fumé,
18: vécu.
19: Hein. Elle n'a pas fumé avant de venir.
18: C'est un vrai moment de grâce. Et on est ensemble pour la prochaine heure et on est ensemble pour le bazar Razik.
20: La K-pop mélange surtout la pop, l'électro et le R&B et aussi le rock.
21: C'est toujours difficile de passer après Mozart.
6: Cette année, on a eu d'ailleurs 3 nouveautés. On peut faire peut-être un petit focus là-dessus. Il y a eu Voix de Garage, 2 heures d'émission sur l'actualité du rock de la région. Et on peut dire que Bertrand, il a la pêche.
22: C'est l'émission Voix de Garage. C'est la 799e depuis le retour à l'antenne. Ouais, 799, ça commence à faire. Hein.
6: Ensuite, dans La Pêche, on a aussi l'émission Karatoké qui est arrivée. Et là, on chante du karaoké dans la joie, la bonne humeur, en compagnie de Dorothée, Laetitia, Chloé, Anne et leur invité.
23: Et le thème de l'émission est... Buter Cupidon pour quelques mots d'amour.
5: Pourquoi ce thème ?
0: Les bras d'athlète, t'as peut-être pas le torse velu, mais j'adore.
1: Et puis, Marion, on a eu la chronique Petite Enfance avec toi. Hein. Et maintenant, on fait quoi ? Et ça, c'est pour dédramatiser le rôle de parent et apprendre à construire une relation apaisée avec son enfant. Et c'est une professionnelle de la petite enfance qui partage avec nous son expérience.
8: Maintenant, on fait quoi ?
19: Ah ouais, donc tout le monde peut venir faire de la radio. Proposer son émission, sa chronique.
8: Et oui, tu peux t'essayer dans le créneau de lancement des voix d'alto.
1: Et c'est comme ça en fait que tous les bénévoles ont commencé. Si tu te sens prêt, eh bien après tu peux ouvrir carrément un créneau à ton nom dans la grille d'alto. Comme Martin l'a fait avec les directs d'alto. Comme Vincent Lecoeur, il y a très très très longtemps, qui a produit Radio Capitaine. Cécile Fleury avec La Vie en Rose, mais pas que. Pascal, qui a sa formidable émission Musicine Kino. Côté jeunesse, on a Clément, Myrtille et Wendy, qui sont déjà à leur sixième saison de Fabulon. On a Pierre, qui a fait une saison entière pour Pollen. Sébastien et sa chronique La Puce à l'oreille. Anne aussi, avec ses chroniques diététiques, Y a-t-il un pilote dans l'assiette ? Et puis Catherine, qui propose quand même deux chroniques avec Dans ma cabane et Vécal Patoué, qu'elle réalise avec Jean-Claude. Nolwenn aussi continue sa formidable chronique Lecture sous la couette. Et puis, dans les cartes blanches, on a Pierre-Louis Billot qui nous fait des petits coucous de temps en temps. Un grand, grand, grand merci à eux.
24: Réglage indispensable pour cette improvisation technique.
25: Le gras, c'est la vie.
26: Parce que toi, on dit « Waouh, c'était de la balle
5: ah, !» C'est ça qui est chouette.
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28: Eh bien, c'était la dernière de La Vie en Rose, mais pas que.
29: Chères auditrices, chers auditeurs, bienvenue dans Musicine Kino.
30: Donc là, nous sommes à quelques kilomètres de Entrelac.
31: C'était à Grande Catherine.
32: Ah bah décidément.
31: Oui, c'est toi.
33: Voilà, Pollen, c'est terminé pour aujourd'hui.
34: Connaissez-vous cette musique qu'on entend souvent dans les films de Noël ?
35: Dans ma cabane, il y a des...
11: Ok, du coup j'ai bien compris le fonctionnement des émissions et des chroniques, mais est-ce que les bénévoles peuvent aussi proposer de la musique ?
8: Eh oui, c'était le gros chantier de 2025. Alors petite précision, un gros chantier, c'est quand tu prends ta pelle, tes équipements de protection et ta pelleteuse, parce que là, il va falloir déblayer le terrain.
1: Oui, et la musique à Alto, elle en avait grandement besoin. En 2025, une fois qu'on a installé Radio DJ, eh bien les bénévoles ont renommé avec leurs petites mains plus de 11 000 titres, messieurs, dames. Oui, oui, oui. Le groupe musique est devenu, en 2025, la première commission d'Alto. Elle est complètement autonome et elle va pouvoir prendre toutes les décisions question musique. Voilà, là encore un grand, grand, grand merci à eux parce que c'est un travail dantesque et un travail de l'ombre.
8: Et d'ailleurs, si on ne veut pas rester dans l'ombre, il y a l'émission Des goûts et des couleurs qui vous parle justement des catégories musicales d'alto et des propositions d'ajout. Alors vraiment, allez écouter.
36: Mais non Fanny, ça va bien se passer.
37: Non mais c'est pas grave. Hein,
38: mais non Fanny, tant qu'on danse, c'est de l'électro.
36: Tu vois, je te dis.
19: Et on a aussi ajouté le créneau Votre son, vos chansons pour permettre aux habitants de partager leur playlist sur Alto. Et je comprends mieux la notion de gros chantier maintenant.
1: Oui, gros chantier. Et c'est pas le seul, hein, parce qu'on en a eu un deuxième avec l'ECA, là pour le coup, parce que l'idée c'était de remettre au clair le projet associatif d'Alto. Et résultat, on a maintenant un projet associatif bien clair, qui met en avant les missions, les valeurs et les priorités d'Alto. Et donc, on est fin prêt pour fêter les 20 ans en 2026.
11: Ah, parce que vous faites aussi des événements ?
1: Mais oui, on fait des événements aussi, on en fait quelques-uns. Toujours, en janvier, on fait la nuit de la lecture, c'est notre premier rendez-vous de l'année. Et on le fait en partenariat avec la bibliothèque de l'Échrenne et la formidable lanterne Kirugi, qu'on salue au passage. C'est un super moment qu'on passe en direct. Il y a aussi plus littéraire, celui-là, avec le concours des bonnes nouvelles. Et cette année, en 2025, il y a eu 34 participants. Et si vous voulez plutôt rencontrer des gens, boire un petit coup à la radio, faire un premier pas, eh bien, je vous conseille l'émission des gens chanteurs qui a lieu tous les mois. Et c'est une excellente plateforme, une excellente manière en fait, de commencer à Alto. Il y a une super ambiance. Voilà. En fait, les événements, c'est surtout l'occasion de créer du lien aussi avec les copains des Bauges, renforcer les partenariats, comme notre présence au Takayale avec les copains de la Criée.
8: Chat, faudrait pas parler des partenariats dans un bilan d'activité ?
1: Oui, c'est vrai, j'ai oublié. Merci Marion. Les partenariats, on remercie qui ? On remercie la CPTS, qui ont leur propre émission dans la grille. On a aussi le Parc, avec qui on réalise des émissions de territoire. Et Marion a aussi assuré l'animation le jour de leurs 30 ans. Le SAGE de la PEI des Papillons d'Aix, qui sont revenus en 2025 pour faire leur émission à la rencontre des produits massifs.
2: On a aussi la Lanterne, évidemment, qui a son propre créneau dans la grille. Les Amis des Bauges, bien sûr, avec qui on a réalisé des ateliers au centre de loisirs et au collège. L'EHPAD Maurice Perrier, qu'on retrouve sur certains projets et enregistrements. Le Centre socio-éducatif en 2025, avec qui on a réalisé 5 ateliers pour des jeunes déscolarisés. Et l'Association des agriculteurs du Parc, avec lesquels on réalise des portraits d'agriculteurs et agricultrices locaux.
3: Je peux déposer les lanternes.
4: Ah, le feu, c'est chaud.
7: Et c'est une façon, à notre échelle, nous soignants, d'apporter notre petite pierre à l'édifice. Hein, notre logo, c'est un cairn, c'est peut-être pas pour rien.
9: Dans les Bauges et ailleurs.
1: Est-ce qu'on finirait pas quand même ce petit bilan d'activité en remerciant tous ces merveilleux bénévoles sans qui notre association ne serait rien, hein, on ne le répétera jamais assez. Alors, un immense merci à Bertrand, Morgane, Wendy, Myrtille, Abel, François, Pierre-Louis, Sébastien, Thomas, Alban.
2: Et merci à Anne, Bernard, Carole, Catherine, Marie, Christine, Cécile, Laetitia, Clément, David.
10: Merci à Dorothée, Élodie, Étienne, Evelyne, Fabien, Fanny, François, Ginette, Isabelle et Yvan.
12: Et merci à Jean-Claude, Jérôme, Martin, Franklin, Marie-Hélène, Pascaline, Caroline, Alain, Lydie et Nico.
1: Et puis on finit par remercier bien sûr Nolwenn, Olivier, Pascal, Pascal, Chloé, Kevin, Alexandra et Vincent. Parce qu'il faut dire, avec vous, on s'amuse bien.
13: Donc c'est bon celui-là ? Je continue de parler, je chante ou ouais, c'est bon ?
14: Oh putain, quel con.
1: C'est génial, ça enregistre.
14: J'aime bien.
1: Sébastien, bonjour.
14: Bonjour Charlotte, bonjour à tous.
15: Non, c'est Barbe Blanche.
16: Ah, c'est pas le même ?
15: Non.
16: Mais alors c'est qui Barbe Noire ?
15: C'est le cousin, puisque... Mais y a non, pas... le cousin...

0: Non, il n'est pas nouveau, mais c'est parce que c'est pour combler le vide et tout. Tu m'entends correct ? Ouais.
1: Et le développement d'endorphines.
2: Vu qu'on est dans le sujet de l'endométriose.
1: C'est l'une des hypothèses.
3: Un aspect particulier de l'endométriose.
4: Moi, j'ai testé le cousin.
5: Moi, j'ai déjà plein de barbes en tête.
6: Donc, c'est le cousin.
5: Les autres barbes couleurs, non.
6: Ah, parce qu'il y en a plein d'autres.
5: Oui, parce qu'en fait, c'est une grande famille de barbes couleurs.
6: Bon, mais ça, c'est une autre histoire, non ?
5: Il y a gris. Mais c'est carrément une autre histoire.
6: Est-ce qu'il y a des femmes dans ces pirates à barbe ?
5: Oui, sinon Bombine, elle n'existe pas.
6: Parce que tous les pirates, hommes ou femmes, ont des barbes.
5: Oui. Okay. Enfin, dans leur famille.
7: Le vieux micro. Tu m'entends, dis ?
8: Attends, on peut pas te louper.
9: N'importe la wak ! Aïe !
10: Je sais pas comment clôturer.
11: Bienvenue à tous au Masque et la Thune. Alors oui, je sais, c'est Pascal qui normalement traite de la musique au cinéma. Mais je crois qu'il n'a fait aucune série sur le cinéma dans les bilans financiers. On invente donc un nouveau concept, puisque au Masque et la Thune, on illustre un bilan comptable à travers des musiques de films. Vous êtes prêts ? Vous allez contribuer, ceux qui sont avec moi en studio et ceux qui sont derrière l'enceinte et derrière leur poste aussi. Vous allez devoir, non pas critiquer, mais reconnaître de quel film il s'agit.
12: Ok.
11: On commence.
12: Le Seigneur des Anneaux.
11: Oh, pas du tout.
12: Je sais pas.
11: Michel, tu nous manques en studio. C'est, je vous dis, Céline Dion. Leonardo.
13: Titanic.
11: Voilà.
12: Titanic. C'est Pascal qui m'a aidé. Il fait super bien la langue des signes.
11: Oui, notre année 2025 aurait pu ressembler à un immense naufrage quand le projet de loi de finances prévoyait de diminuer de 40% l'enveloppe du fonds de soutien à l'expression radiophonique, FSER de son petit nom, car ce fonds qui provient du ministère de la Culture pour financer les radios associatives dans leur rôle de médias de proximité et permettre à toutes et tous l'accès à un espace d'expression, eh bien oui, ce fonds représente pour 2025 78 217 euros, soit 59% du total de nos produits d'exploitation. Alors, fort heureusement, grâce à une mobilisation nationale, au travail de nos syndicats et au soutien de nos élus, cette coupe budgétaire n'a pas eu lieu. Et contrairement à Leonardo, nous n'avons pas nourri les poissons de l'Arctique. Mais continuons sur ceux qui nous financent.
14: Le parrain.
11: Eh oui, la mafia, bien
12: sûr.
11: Évidemment non, et j'espère que nous n'aurons jamais à en arriver là. Pour le moment, pas besoin, car quelques autres structures publiques continuent à nous soutenir. Le département à hauteur de 500 euros pour l'organisation du concours de nouvelles. Le fonds de développement de la vie associative à hauteur de 3000 euros pour un projet de prévention en milieu rural. Et non, on vous jure que ça n'a rien à voir avec le film susmentionné. Une aide exceptionnelle de 7 900 euros souhaitée par Rachida Dati pour aider les radios en zone de revitalisation rurale.
12: J'aurais jamais cru dire ça, mais...
11: Merci Rachida. Merci Michel de nous avoir rejoints et rehaussé un peu le niveau filmographique de ce studio.
15: Je suis bien content.
11: Moi aussi. Donc pour ceux qui ont sorti les calculettes, on est à 70% d'aide publique et de subvention pour le fonctionnement d'Alto, issu de deux financeurs, l'État et le département. On ne va pas dire que c'est fragile, mais presque. On essaye donc par tous les moyens de gagner en autonomie financière.
6: Allez, c'est Chaplin, c'est
12: Michel.
6: C'est les temps modernes.
12: Le film.
15: Je connais ça, c'est... Il a dit...
12: Les temps modernes.
11: Les temps modernes. Alors non, on n'a pas repris d'usine. Mais ce sont les salariés d'Alto qui assurent des missions de prestation, avec une clé à molette, bien sûr. En faisant des ateliers dans les écoles, je ne vous dirai pas à quoi sert la clé à molette, à hauteur de 10 628 euros pour cette année, grâce à des partenariats, comme avec le Parc des Bauges ou le Centre socio-culturel Le Pôle, à hauteur de 7 660 euros. Ou encore des prestations de formation à destination d'autres radios. Tout ça, mis bout à bout, représente 27% de nos ressources. Et pour le reste ? Le reste arrive.
16: Car ils peuvent nous ôter la vie ! 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

0: jamais notre liberté.
1: C'est Florent Pagny.
2: Ça, c'est avec les Seigneurs des Anneaux.
3: Mais oh là là, Michel. Quelqu'un sait d'où vient ce film?
1: Brain Pot.
3: Mais oui, mais bien sûr. Et donc, la vraie phrase pour Radio Alto, c'est « Car ils peuvent nous couper les vivres, mais ils ne nous ôteront jamais notre liberté !» Parce que oui, la raison d'être d'Alto, c'est-à-dire rassembler des gens, offrir un espace où on apprend, où on s'amuse, où on réfléchit, où on change le monde à notre manière, et bien ça passe par votre soutien à tous, habitants et structures du territoire. Et les adhésions ont représenté en 2025 2801 euros. Alors certes, c'est 2% de nos recettes, mais c'est une augmentation des adhésions de 47% depuis 2021. Et ça augmente tous les ans, ça ne s'est jamais arrêté. Vous êtes de plus en plus nombreux à faire vivre Alto et à nous soutenir. Merci, merci pour ça. Ça, c'était pour la partie produit, soit 133 429 euros en 2025. Eh oui, tout ça. Pour la partie dépenses, où part donc tout cet argent ?
1: Mary Poppins ?
3: T'es pas loin. Un indice, ils sont en train de le répéter dans la salle d'à côté.
2: Quoi ?
1: C'est quoi ?
2: Il n'y a que des vieux.
3: Eh oui, ils répètent quoi comme comédie musicale, Ginette ?
2: Il n'y a que des vieux.
1: C'est pas Mary Poppins ? C'est quoi ? Pascal !
3: Désolée. Eh oui, ils répètent la mélodie du bonheur. Parce qu'on sait que le poste principal de dépenses, c'est pour les salariés. Sautillant joyeusement d'un atelier à un reportage dans les collines verdoyantes des Bauges. Et elles ont sautillé à hauteur de 71 706 euros de salaire. Et qui dit salaire dit cotisation sociale. Vous savez, le truc où tout le monde trouve qu'on paye trop, mais qui sert à financer les routes, les écoles, les hôpitaux, la justice. Et qu'on a vu que depuis qu'on en payait moins, ça n'allait pas forcément beaucoup mieux pour tout le monde. Eh bien, ces cotisations sociales sont à hauteur de 14 128 euros pour 2025. Et pour le reste ?
1: La grande bouffe.
3: La grande bouffe, eh bien oui, il faut les nourrir, tous ces bénévoles qui arrivent à Alto, prévoir des apéros pour les CA, un petit frichti pour les gens chanteurs. Les frais de réception, parce qu'on ne dit pas les frais de grande bouffe, sont à hauteur de 1401 euros pour 2025.
1: Combien ?
3: 1401 euros, il y a beaucoup de CA. On a c'est également.
4: C'est ma faute.
3: Oui, Michel. On a également tout ce qui permet de faire fonctionner Alto. Les frais de déplacement, les petits achats, le renouvellement du matériel, la téléphonie, l'expert comptable, les charges du local. Local mis gracieusement à disposition par la mairie de l'Échrenne. Un immense merci à eux. Et tous ces achats s'élèvent à hauteur de 31 917 euros. Tout ça, mis bout à bout, nous amène à un total des charges d'exploitation de 127 175 euros. Eh bien oui, certains ont peut-être déjà fait le calcul, mais quand on a reçu le compte de résultat, c'était un mardi, et malgré la pluie qui tombait à verse, on a dansé. Pour ces 8 079,48 euros de résultats positifs qui clôturaient une belle année d'activité pour Radio Alto. Et pour 2026, me direz-vous, eh bien. Oui, nous recoulons avec Leonardo. Le projet loi de finances 2026 annonçait non pas 40, mais 50% de coupes budgétaires pour le FSER. Alors rebelote, mobilisation des syndicats, des élus locaux et maintien de l'enveloppe budgétaire. Youhou ! Ce qui nous a permis de pouvoir construire notre prévisionnel 2026 en espérant 65 000 euros de FSER pour Alto. Des charges de personnel un peu plus faibles que l'année dernière à hauteur de 79 760 euros parce qu'on est passé quelques mois sans être à 4 salariés avec les départs de Ludivine et Raphaël et avant l'arrivée bénie de Claire et de Maëlle. Des frais de réception à hauteur de l'accueil que l'on souhaite donner à nos bénévoles, soit 8 000 euros. Oui, on a prévu large parce qu'on fête nos
2: 20 ans.
3: Oui, et on veut faire ça en grand. Tout ça mis bout à bout, on arrive à un budget à l'équilibre de 110 000 euros 287 pour 2026. Et en 2027 ? Oui ! Le syndicat national vient de nous annoncer une nouvelle coupe budgétaire. Elle est d'ores et déjà prévue. Alors, on va avoir besoin plus que jamais de vous et de votre soutien. Des questions ?
2: Coupe budgétaire de combien, là ?
3: Ça, c'est surprise.
1: Alors, peut-être ce qu'on peut dire, c'est que les auditeurs et les personnes qui sont présentes ce soir à l'Assemblée Générale peuvent poser des questions. On prend leurs questions et puis on pourra y répondre en fin de...
3: Avec grand
1: enfin
3: plaisir.
1: De prise de parole. Voilà, je pense que ce serait bien. En tout cas, pour l'instant, Radio Alto va bien, mais l'environnement est un peu inquiétant.
4: Elle est quand même très, très bien gérée par des salariés qui sont très, très rigoureuses, puisque tu peux mettre au féminin.
1: Oui, tu peux.
4: Sur,
5: Comment faire autrement, tout ce qui est
4: l'argent, quoi, la trésorerie, le budget, tout ça, on gaspille pas quand même. Hein, à Radio Alto.
1: Ah bah là, on gaspille pas, on gère en beau jus, là. Ouais. Pas de problème.
3: Ouais, tu dis pas ça au CA. Hein.
1: Non, c'est vrai. Il faut enchaîner ?
2: Ah, il faut faire une transition, là, il me semble.
1: Ouais.
2: Donc, après le rapport financier prévisionnel de Mario, merci, bravo.
4: On rappelle qu'il faudra voter sur tous ces rapports, éventuellement par Internet. Et on a jusqu'à lundi soir.
1: Et que tout le monde a reçu un lien pour pouvoir les consulter. Le tableau aussi, le tableau de
3: le bilan financier. Tu veux dire hors Titanic et tout ça.
1: Ouais, c'est
3: ouais.
1: Ça.
3: Oui. Oui, tout ça, c'est
1: donc,
3: en ligne.
1: Bien entendu, il est public. Voilà, tout le monde peut y avoir accès.
2: Du coup, on va faire une petite transition musicale, il me semble, puisqu'on a sucré la transition musicale tout à l'heure de notre cher Michel.
5: Vous avez bien fait.
1: Non.
2: Donc il n'y a pas de transition musicale non plus.
1: Okay. J'ai posé mon veto à cette transition musicale.
2: Donc ça devait être Jeune et Con hein, dont j'ai parlé.
3: On est toujours au rapport d'orientation, Alban.
2: Bah oui, non, mais
3: au-delà de la page.
2: Oui, mais je suis d'accord, c'est ça. Ah bon, c'est après là. Okay, alors, donc on est au rapport d'orientation.
1: Ouais.
2: Donc Olivier va nous orienter.
1: Eh bien, allez. Alors, c'est toujours un exercice extrêmement compliqué en juin 2026 de faire un rapport d'orientation sur l'année 2026. Comprenez bien que psychologiquement, ça me pose régulièrement une difficulté. Sans doute, est-ce le moment de faire le point, mesdames et messieurs? Vous allez me dire que c'est le cas tous les ans et que nous disons combien cette association, cette radio va bien, on vient de l'entendre, qu'elle va poursuivre ses actions l'année prochaine et vous avez sans doute raison. Mais cette année, il est vraiment temps de faire le point. Il est temps de regarder derrière un petit peu et de regarder devant beaucoup. Pourquoi cette année ? Parce qu'en 2026, Alto n'est plus tout à fait la même. Elle n'est pas non plus tout à fait différente. Parce qu'en 2026, Alto a 20 ans. Il est temps de s'arrêter et de faire un état des lieux. C'est tellement chouette d'être arrivé jusque-là, mais ce n'est pas une fin en soi. C'est même uniquement le début. Que de moments passés, de joie et parfois de peine, de désir, d'échecs un peu et de réussite beaucoup. Le moment est sans doute venu et elle a dû s'arrêter et réfléchir. Il est temps de revoir ses priorités, de savoir ce qui est nécessaire, indispensable, ce qui est superflu, ce qu'elle veut et ce qu'elle ne veut pas. Alors elle s'est dit... Cette année, il faut éclaircir ses envies et ses pensées, sortir du « on verra bien » ou du « c'est évident ». Alto a donc décidé de revoir son projet associatif pour les 5 ans qui viennent. Parmi ce qui est important pour elle, le projet associatif relève des mots particulièrement importants et très éloignés de ce qu'on peut entendre aujourd'hui dans le monde. Par exemple, la convivialité... L'ouverture d'esprit, un monde plus solidaire, plus juste et plus ouvert. Vous vous imaginez quelque chose d'autre ? Alto a 20 ans. Il est aussi temps de structurer un peu sa vie, de structurer son organisation. Les décisions fluctuantes, les « on a toujours fait comme ça », les « il n'y a pas de souci », ça nécessite parfois un minimum de structuration. Dans sa vie, la musique est centrale. Elle est là tout le temps, c'est son moteur. C'est décidé, la musique aura une commission associative pour l'organisation, le choix, le classement. Bref, elle aura une vraie responsabilité. Même si la nonchalance est agréable à vivre, il faut savoir prendre des décisions et s'y tenir. Un peu d'organisation, mon Dieu. Alto a 20 ans. Elle est entourée de gens qui ont le même âge. Regardez dans ce studio, et même les auditeurs. Tout le monde ici est jeune. Certains sont jeunes avec quelques années d'expérience de plus que les autres. Mais tout le monde est jeune. Regardez le site internet, regardez les photos des bénévoles, que des jeunes. Regardez l'équipe. À cet âge, les liens se font et se défont. Les chemins se séparent. Parfois, ce sont les personnes qui lui sont les plus proches, comme Ludivine et Raphaël, qui partent. Mais ce ne sont pas des ruptures, ce sont des séparations. Rien de plus normal quand on est jeune. Et puis, on crée de nouveaux liens, avec de nouvelles amies, Maëlle et Claire. Et la vie a une nouvelle saveur, de nouveaux projets, de nouvelles envies partagées. On n'oublie pas les anciennes amitiés, elles servent d'appui pour se lancer dans les nouvelles. Alto a 20 ans. L'avenir, elle ne le connaît pas. Elle sait très bien qu'il n'est pas forcément assuré, qu'il peut même être compromis, que certains sont aigris, trouvent qu'elle ne sert à rien, qu'elle est en trop. Peut-être qu'en 2027, elle sera en difficulté par la volonté de ceux qui vont décider de son avenir pour elle, décider que ça suffit, lui couper les vivres. Ou bien le contraire, peut-être que d'autres vont trouver qu'une radio associative, c'est encore et toujours un espace de liberté d'expression, de parole pour ceux qui n'en ont pas, d'éducation à l'information, et peut-être vont la soutenir. Franchement, aujourd'hui, elle s'en fout. Qu'est-ce qu'elle peut faire de plus que ce qu'elle fait déjà ? Quand on est jeune, on sait très bien que l'avenir peut changer. On verra, on fait pour le mieux, puis on verra. Alto a 20 ans. Ce n'est pas parce que l'avenir peut changer qu'elle va le subir. Être jeune, c'est aussi lutter pour des idéaux plus grands. Et la lutte, à son âge, c'est collectif. Avec d'autres associations des Bauges, elle veut se battre pour créer un comité d'action culturelle. Elle est sensible aux personnes éloignées de la culture et de l'art. Et comme disait l'autre, avec un petit A, l'autre, les gens qui ne sont rien. Lutter pour la culture, pour ceux qui en sont éloignés, évidemment. Alto a 20 ans. Sa jeunesse lui donne l'envie furieuse de faire la fête, de danser, de chanter, de boire, d'embrasser, de revoir les anciens amis et de les mélanger avec les actuels et les futurs. Elle veut profiter de la vie, de la nuit, des amis, des jeunes, avec ou sans leurs années d'expérience. Elle veut du monde, elle veut que vous veniez la voir, que vous partagiez avec elle du son, des rires, des chroniques, des coups de gueule, des indignations. Bref, elle veut la vie. Elle vous invite le samedi 14 novembre pour fêter ça en grand à l'Echerenne. Faire la fête sans dormir jusqu'au bout de la nuit, jusqu'au petit matin. Ah oui, peut-être n'ai-je pas été suffisamment clair, mais en 2026, Alto a 20 ans.

0: Et donc vous avez bien reconnu, ça est, je dis con, à la fois. Ce qu'on est aussi un peu parfois, non ?
1: Sûrement.
0: Sûrement. Alors, juste un petit rappel des modalités de vote, puisque c'est nécessaire. Donc, de nouveau, je rappelle qu'il
2: le vote du conseil d'administration, cette fois.
0: Oui, c'est ça. Bien, merci, Ginette. Donc, il faut être à jour de sa cotisation de 2025. Il faut être un membre actif, c'est-à-dire avoir participé de manière active à Alto. Là, vous avez reçu un mail du coup de Marion par rapport à ça. Et vous pouvez voter soit sur place, donc ce soir ou en passant à la radio, ou en ligne jusqu'à lundi 15, c'est-à-dire lundi prochain, 20h. 20h, lundi 15.
2: Alors, le renouvellement du CA. Alors, on a quelques membres du CA qui nous quittent, qui partent. Hein, c'est pas, ils ne quittent pas l'association, hein, ils partent simplement du CA. Alors d'abord, Chloé et François, alors eux, ils n'étaient pas vraiment membres à part entière du CA. Ils étaient ce qu'on appelle, nous, membres invités pour un an. C'est-à-dire qu'ils essayent pendant un an, ils viennent, ils n'ont pas le droit de vote, mais ils écoutent. Et puis, pour voir s'ils ont le temps. Et en fait,
0: s'ils ont le temps, s'ils nous supportent, s'ils supportent voilà. Michel.
2: Et Chloé et François, bah, pour le moment, ils ne souhaitent pas se présenter en tant que membre à part entière au conseil d'administration.
0: Bon, c'est pour une histoire de temps, surtout.
2: C'est ça. Ils restent à l'association, bien sûr, ils font des émissions, il n'y a pas de souci. Yvan Chelépine, Yvan qui faisait partie de l'équipe à l'origine de la radio, eh ben, il est déménagé, il n'est plus trop là, donc voilà, il quitte le conseil d'administration aussi. Pascal, nous quitte aussi le conseil d'administration aussi pour des raisons de temps. Il fait une super musique sur les musiques de films, hein, donc il continue son émission, il n'y a pas de problème.
0: Superbe émission, oui.
2: Et puis bah, David aussi, voilà, il quitte le conseil d'administration, mais ne quitte pas l'association. Alors, ceux qui sont sortants et qui souhaitent se renouveler.
0: Alors, il y a qui ?
2: Alors, il y a qui ?
0: Eh bien, il y a toi-même,
2: et
0: Ginette.
2: Ben voilà.
0: Il y a notre Ginette Marlin.
2: Voilà.
0: Qui souhaite donc renouveler son mandat pour le CA. Il y a notre Thomas Perron, qui n'est pas avec nous ce soir, malheureusement, mais qui souhaite malgré tout renouveler son mandat. Et il y a Jérôme Rivollet, qui est avec nous et qui souhaite donc renouveler aussi son mandat. Alors, tu veux prendre la parole ?
2: Oui. Pourquoi tu veux te représenter ?
0: Comment t'appelles-tu ?
3: C'est une excellente question. J'ai mûri cette longue réflexion des semaines et des semaines et j'en suis arrivé à la conclusion que le lien était toujours là. Voilà. Et que je crois que j'avais encore envie de donner. Voilà. Pour ce projet, voilà, qui me tient toujours très fort à cœur. Et puis, alors c'est vrai que c'est pas tout le temps simple de conjuguer l'emploi du temps, les CA et puis l'investissement au sein de la radio. Mais voilà, je sens que il y a encore quelque chose à nourrir.
0: Eh ben, avec plaisir. Aux décisions.
4: Alléluia donc.
0: David, tu voulais dire quelque chose ou pas ? Prendre un petit peu la parole.
5: Moi, je peux prendre rapidement la parole et puis.
0: Bah ouais, parce que quand même.
5: Faudrait que je m'entende, mais c'est le genre de CA qu'on quitte un petit peu à reculons en fait. Moi, je comprends Jérôme qui réfléchit à chaque fois parce qu'en fait, on a vraiment envie de continuer et vraiment envie de s'investir. Effectivement, il y a une notion de temps, il y a une notion d'engagement, mais voilà le. Le fondement de la radio, il est vraiment là, c'est hyper intéressant. Alto, c'était l'association Libertés Oreilles, c'est aussi l'association Liberta Parole. C'est une association citoyenne par excellence. Et il faut vraiment, vraiment soutenir cette radio. Il faut l'écouter, il faut participer, il ne faut pas hésiter à venir. Et si en plus, ben, c'est de participer au CA, ben, c'est encore mieux. Parce que voilà, il y a un vrai accueil ici. Donc,
0: bon, je rappelle que tu quittes le CA, mais tu ne quittes pas Radio Alto.
5: J'ai pas très envie d'arrêter le projet radiophonique.
0: Voilà.
5: Et encore moins d'arrêter d'écouter Alto et de participer.
0: Voilà. Merci à toi.
5: Merci à vous.
3: Ouais, merci pour ces années d'investissement.
2: Ben oui, c'est toujours bien d'avoir une bonne équipe quand même. Et on lance un appel, hein, ceux qui veulent se présenter au conseil d'administration. Bien sûr, il faut déjà avant être actif à la radio, mais les portes de la radio sont ouvertes pour ça. Et il y a un accueil des salariés qui est tellement sympa, agréable, chaleureux, et on n'a plus envie de partir, en fait, quand elles sont là.
5: Il y a du café tout le
2: temps. Ouais, c'est ça. Donc, moi, tant qu'on ne me met pas à la porte, ben, je vais rester.
0: Ah ben non, il ne faut pas être timide. Venez à Radio Alto, de toute façon, vous serez toujours très bien accueillis. Ouais. Ça, il n'y a aucun souci par rapport à ça.
2: On a une super équipe, en plus, en ce moment. Donc, voilà.
0: Alors, et après, il y a quelqu'un qui...
2: Oui, il y a Dorothée. Dorothée, ben, justement, cette année, elle souhaite intégrer le conseil d'administration en tant que membre invité pendant un an. Et peut-être que Dorothée, qui est une super animatrice radio, va peut-être
0: nous expliquer d'émissions.
2: Pourquoi. Bonjour. Du coup, j'étais de l'autre côté, j'ai pas écouté.
0: Non, mais on disait que tu souhaitais intégrer le CA.
2: Ah, moi, je voulais que vous répétiez que j'étais une super animatrice.
0: Ah ouais, non, mais ça... on va le dire.
2: Ça fait l'hypophète. Il suffit d'écouter
0: Radio Alto. Tu fais plein d'émissions et d'animations.
2: Ouais, mais je rejoins ce que disait Ginette. C'est vrai que c'est une association où, quand on rentre, on est tellement bien accueillis. On nous laisse un champ des possibles inimaginable. On a une idée, pouf, ça se réalise. Comme par magie, on est accompagné et du coup, j'en profite, hein, ça fait 20 ans, hein, moi j'étais pas là quand ça a été créé. Mais alors, ceux qui étaient au départ et qui ont eu cette idée, bravo, merci. Et puis, au bout d'un moment, quand on est dans une structure, c'est bien de participer un petit peu au côté un peu plus obscur, qui se voit peut-être un peu moins. Et avant de pouvoir m'engager, je trouve que votre idée de pouvoir être observateur, c'est une super idée. Comme ça, on s'engage vraiment en connaissance de cause. Voilà.
0: Bien.
2: Mais l'ambiance au conseil d'administration est la même pratiquement que quand on est à la radio. Hein. Il n'y a pas de souci, on s'entend super bien.
0: C'est
2: pas ce qu'il disait de l'autre côté. Hein. sur des sujets qui ne sont pas toujours bien. Voilà, même si on n'est pas d'accord sur certains points, l'ambiance est toujours très chaleureuse.
1: Voilà.
2: Même au conseil d'administration.
1: Donc merci de m'inviter. Je ne voterai pas, mais vous pouvez compter sur moi pour vous donner mon avis.
2: Oui.
0: Et merci à toi, Dorothée.
2: Ok, super.
0: Alors, on avait donné la possibilité au public, aux personnes présentes, si elles avaient des questions ou pas. Ouais. Elles ont des questions ou pas? Non, pas de questions a priori. On va continuer, on verra après. On en arrive à la fin de cette assemblée générale et géniale de 2026.
2: Et on rappelle donc les 20 ans.
0: Bah, c'est surtout ça, c'est surtout rappeler. Donc.
2: On va faire une grande fête le 14 novembre, je crois que c'est un samedi 14 novembre. Ça sera certainement dans la salle du plan d'eau. Et on fera une journée, une soirée avec plein d'émissions. On n'a pas encore le programme détaillé, mais certainement de la musique et tous les animateurs et tout.
0: Certainement un groupe de musique.
2: Voilà, et puis tous ceux qui aiment Radio Alto sont invités à nous rejoindre pour cette journée festive.
0: Et puis pour ceux qui ne connaissent pas, pour venir nous rencontrer, pour...
2: Découvrir ce qu'est le monde de la radio.
0: Voilà, c'est tout simple, de toute façon, il n'y a rien de bien méchant.
4: Super.
0: Notre philosophe a parlé.
4: Philosophe, non. Non, j'ai une formation de. Non, je ne dis pas.
2: Il nous raconte des histoires.
4: Voilà, je c'est raconte ça. Des histoires. Oui.
2: Voilà, c'est terminé.
0: Ben
2: on a
0: oui,
2: tout dit.
0: On a tout dit.
2: Et alors, si vous voulez voter. Voilà, sur Internet, c'est possible, jusqu'à lundi soir.
0: Merci à tous pour votre écoute,
4: Oui. Merci à toi déjà, parce que tu parles déjà depuis un moment.
0: J'arrive pas à trouver.
4: Personne n'arrive à comprendre ce que tu dis, mais c'est parfait.
0: Votre. Non, j'allais dire persévérance, mais c'est pas ça.
4: C'est très bien, persévérance.
0: Mais votre. Bon, croyons en la vie, aimez-vous. Et de toute façon, oui, non, c'est ça que je voulais juste dire. Ah, c'est,
4: moi aussi.
0: A priori, je ne suis pas quelqu'un qui aime beaucoup les groupes. Mais très franchement, là, de voir, on est une bonne cinquantaine là ce soir. Bah franchement, je sais pas, ça fait chaud au cœur et il y a des bonnes énergies, il y a des bonnes volontés.
4: 50 selon la police ou selon les organisateurs?
0: Donc encore une fois, bon bah vive Radio Alto et longue vie à Radio Alto. Ouais.
4: Merci à toi.
6: Merci
4: à tous.
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Bonjour à tous, Dan Electro au micro pour cette 54e émission de Thank God It's Friday consacrée au producteur légendaire Marshall Jefferson. Considéré comme l'un des trois rois mages de la house de Chicago avec Larry Heard et Farley Jack Master Funk, Marshall Jefferson était là à la naissance de la house. Il en a même signé l'un des tout premiers titres avec le célèbre Move Your Body en 86 pour le groupe On The House dont il fut l'un des membres avec Adonis et le chanteur Curtis McClain. Mais c'est par un autre anthème que nous allons débuter cette émission, un titre qui marqua les prémices de l'Acid House, né de l'invention de la célèbre Roland 303, l'incroyable I've Lost Control, signé Sleazy D. Sleazy était un ami de Jefferson qui était chargé de porter ses enregistrements à Ron Hardy pour qu'il soit joué au club Music Box au début des années 80. Sleazy a alors commencé à prétendre qu'il avait fait les enregistrements lui-même. Et le titre I've Lost Control est devenu un titre de Sleazy et Marshall Jefferson a donc étonnamment décidé de garder ce nom sur le EP sorti en 86 sur le label Trax Records. 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

C'était à l'instant Vibe 3, titre de 85, oublié mais ressorti en 2020 sur le label britannique Club Chill Records. Marshall Jefferson s'en explique dans un article de Mix Mag. Il dit « J'apportais des cassettes au Music Box et Ron Hardy jouait ma musique. Vibe était l'un de ces titres que j'ai enregistré en 1985 mais qui est resté un de mes morceaux que j'ai oublié. Jusqu'à ce qu'un gars sur Facebook m'envoie un enregistrement pris dans un club. Et la seule personne à qui j'avais donné un enregistrement original de Vibe, c'était Ron Hardy. »

Voici maintenant Open Our Eyes, un titre de 88 sorti chez FFRR, signé du nom de Truth, projet collectif rassemblant Byron Burke, Byron Stingley et Marshall Jefferson, ici dans son Celestial Mix.

Autre projet collectif rassemblant Marshall Jefferson, Jay Junior et Roy Davis Jr. avec la voix de la chanteuse Sheena Jackson, c'était à l'instant Humosia avec le titre We Are Unity, sorti en 90 sur le label Otherside Records, un label fondé par Marshall Jefferson en 85.

On continue avec I Found You, titre coécrit avec le producteur britannique J.D. Braithwaite, sorti en 1994 sur le label Center Stage Records. C'est ici le Renaissance Vocal Mix signé Andrew Livingstone que nous allons écouter.

fruit de la collaboration de Marshall Jefferson et du chanteur new-yorkais Keith Thompson sous le nom de Idle and Wild. C'était Far Behind, un titre de 94 sorti sur le label Hot Records. À suivre Step by Step, titre de 95 avec la voix du chanteur Curtis MacLean, qui fut le chanteur original du titre mythique Move Your Body en 85. Ici, dans son remix signé Ron Trent, est sorti chez Freetown Incorporated Records.

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0: C'était le très minimaliste et hypnotique Mushrooms, titre de 96 signé Marshall Jefferson et Nusa Heads, un duo allemand formé de Chris Liebling et de André Walter, sorti en 96 sur le label Soap Records.
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Voici maintenant Love Amazing, un titre assez abstract, sorti en 97 chez Black Label Records, ici dans son Holy Spirit Mix.

C'était le célèbre Clap Your Hands, un titre coécrit avec DJ Pierre, avec la voix sublime de la chanteuse Janine Cross, un titre de 2001, ici remixé par Soul Sonic, un duo italien formé de Sandro Fiorio et Matteo S. On oublie parfois que Marshall Jefferson a aussi contribué en tant que vocaliste, simplement, à des projets divers. En voici un exemple avec The Truth, un titre de 2013 signé Matt Tolfrey, un producteur londonien, et sorti sur son propre label Left Room.

How Can I, signé Marshall Jefferson, Gareth Whitehead et le chanteur Robert Owens. Un titre de 2014 sorti sur le label Bullet

Nous allons clore cette émission avec le magnifique Do You Believe, un titre coécrit avec Full Intention, un duo londonien formé de Michael Gray et John Pearn, avec la voix de Sleazy D, une sorte de retour au début de l'émission. Un titre de 2016 sorti sur le label Freakin' 909.

0: Voilà, à bientôt pour une prochaine émission de...
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0: Hey hey, salut à vous amis rockeuses, amis rockeurs, et soyez les bienvenus dans cette nouvelle édition de Rock à la Casbah, émission 929 que nous venons d'ouvrir avec le disque vedette de cette émission qui est consacré à Cosey Müller. Son album Embodiment of Daniel est sorti chez Bradford Records il y a quelques jours, à la fin du mois de mai. On vient d'écouter le morceau homonyme de cet album que l'on découvrira au cours de cette émission, et bien pour laquelle je suis en compagnie d'Olivier. Salut Olivier.
1: Salut Jordan, comment vas-tu?
0: Écoute, ça va super bien. On est tous les deux pour cette émission. On salue nos amis Julien qui est occupé par ailleurs et Raph qui est en train de pédaler avec le studio au vélo de Radio Méga, parce que je vous rappelle que Rock à la Casbah est enregistré et réalisé à Radio Méga à Valence et que nous avons un radio studio vélo qui est actuellement sur la route. Il nous rejoindra la semaine prochaine pour une nouvelle émission.
1: On précise qu'il n'y a pas de dopage dans Radio Méga.
0: Peut-être, ou simplement peut-être les petites fleurs de bord de route. Simplement. On va se faire un petit tour de table quand même. On est venu, alors je crois qu'on est d'accord tous les deux quand même sur le disque vedette de cette émission. On salue notre amie Henrietta de Bradford Records qui régulièrement quand même nous envoie de super morceaux et qu'on a vraiment toujours plaisir de jouer.
1: Je pense que c'est un des labels qu'on diffuse le plus
0: actuellement. Il fait partie,
1: il fait partie de notre top.
0: C'est clair. Donc on parlera de Cosey Müller évidemment en milieu d'émission, on retrouvera notre ami Danger House et la voix de Raph évidemment puisqu'il s'est entretenu avec lui pour sa chronique habituelle. Moi je vais commencer l'émission, donc je te laisse la parole pour il y a une malheureuse néchronique.
1: Oui, il y a une malheureuse néchronique, il y a également une ex-vedette américaine de la Casbah, ouais. Un groupe anglais et un producteur de stars américains. Et toi donc,
0: et moi, écoutez, une jeune fille tout à fait surprenante, et puis des gens de Los Angeles, des Californiens, comme on a l'habitude d'en écouter. Et j'espère, si on aura le temps à la fin de l'émission, retrouver un ami cher à la Casbah qui vient de Nouvelle-Zélande. Mais pour commencer, je vous propose d'écouter un morceau de Suzanne Landier. Alors sûrement que son nom ne vous dit rien. Suzanne Landier est une jeune femme qui a 20 ans, qui habite dans un petit 10 mètres carrés et qui fait de la musique avec ce qui rentre dans son appartement. Et je la trouve très inspirée. On pourrait dire qu'elle marche dans les pas de The Space Lady. Non, pas dans les... Non, je le dirai après. De The Space Lady. Je ne sais pas si tu vois qui est cette femme qui, dans les années 70, pareil, avec un tout petit casio. Je ne sais pas si c'était un casio, en tout cas, c'était un tout petit clavier. Faisait comme ça de la musique psyché assez minimaliste. Mais assez chouette, Suzanne Landier, oui, c'est la fille de Rubin Steiner. Bon, c'est comme ça, c'est la vie. C'est une chance, je pense, en tout cas pour elle. On va écouter un morceau qui s'appelle Dog. Je ne pense pas qu'elle ait de label ou quoi que ce soit pour l'instant.
1: Elle devrait avoir quand même pas mal de portes qui s'ouvrent.
0: Oui,
1: je pense.
0: Non, mais qu'elle en profite. En tout cas, on va écouter ce morceau que j'aime beaucoup qui s'appelle Dog et ce sera suivi par des grosses pointures. C'est les Hayley Priest. Mais tout de suite, on écoute Suzanne Landier, le morceau Dog. 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
1: Et il est Priest de Rock à la Casbah, et ce morceau Into the Sky, ça sort chez Domino, et en fait il a fait ce morceau avec Boys Noize, donc peut-être vous avez reconnu à la sonorité électro, très électro, hein. Et il est Priest, c'est Sam Eastgate, hein. Ça faisait un petit moment, ça faisait 2 ans là, qu'il avait rien sorti. Et j'avoue que j'aime vraiment beaucoup. J'en avais joué déjà dans Rock à la Casbah. J'attends avec impatience la sortie de l'album. Il y a un clip, si vous avez envie d'aller le regarder, qui accompagne ce morceau de Into the Sky. En tout cas, il est coproduit, coécrit, coproduit avec donc Alex Rida de Boys Noize.
2: En tout cas, c'est cohérent avec le choix de notre vedette, Cozy et Muller. On va passer à Kevin Morby. Il est depuis quelques albums entré dans le club des Cubénis de la folk music. Chansons fleuve dylaniennes, paroles bibliques et imageries douteuses sur les pochettes. C'est le cas avec Little Wide Open, le nouvel et 9e album de Keke, sorti chez Dead Oceans le 15 mai. Sur la pochette, il arbore une espèce de veste à franges très moche avec pour motif le drapeau américain. Alors, est-ce de la provocation
1: c'est
2: MAGA?
1: C'est un mauvais goût.
2: Ouais, c'est vraiment de la provoque MAGA ou alors de l'inconscience, on sait pas trop. À l'intérieur, des chansons ronronnantes qui ne cassent pas trop à pattes à un canard, à l'exception de deux, potables. Je tiens à dire que la production est très belle. Elle est signée par Aaron Dessner, qui est l'un des guitaristes de The National. Assez dépouillé, mais les chansons sont pas forcément toutes au rendez-vous. Alors, on va écouter pour information le titre que je préfère, qui s'appelle 100,000, 100 000 hein, en français, Kevin Morby, ex-vedette de la Casbah.
1: Ex.
2: À vous de voir.

0: Alors c'est rigolo parce que vous verrez en fin d'émission, si on a le temps, je passerai un titre de quelqu'un qui a également beaucoup travaillé avec Aaron Dessner, qui produit cet album Kevin Morby, puisque c'est un producteur qui a travaillé comme lui avec notamment Taylor Swift.
1: Ah oui, dis donc, des pointures.
0: 100,000, vraiment le titre qui est important sur cet album de Kevin Morby, c'est le nom, le reste est dispensable. Petit côté Tom Petty aussi, voilà.
1: Ouais, c'est quand même pas ouf.
0: Classic rock, ouais, c'est pas ouf.
1: Non, c'est pas...
0: On va passer à Swim Deep qui vient de Birmingham, mais qui sonne comme un groupe qui aurait pu naître dans le Manchester de la fin des années 80 ou du début des années 90.
1: C'est précis.
0: Et le 19 juin sortira chez Submarine Cat Records leur 5e album qui s'appelle Hum. Pop et psychédélique, autant hédonique que cérébral, produit en partie par Bill Ryder Jones de The Coral, qu'on avait passé la semaine dernière.
1: Oui.
0: Ce disque ravira autant les fans de James ou de Stone Roses que de Spiritualized ou de Radiohead. Écoutons la cotonneuse et céleste I Keep a Photograph With Me, très Mercury Révienne, Swim Deep.

0: Bonjour Bruno dans notre émission Rock et la Casbah. Salut Bruno.
1: Salut à tous.
0: Alors, deux nouveaux titres aujourd'hui. On va commencer avec Protex.
1: Oui, Protex, un groupe historique de Belfast qui a une destinée assez étrange, qui avait enregistré un album en 77-78 qui était resté complètement inédit, qu'on a découvert des années après, qui était absolument incroyable. C'était des potes des Undertones, ils étaient un petit peu dans cette même mouvance punk rock, mais en même temps avec un souci des mélodies, un côté assez social. Donc voilà, ils ont continué leur petit bonhomme de chemin. Le succès finalement de cet album posthume les a encouragés à continuer, et depuis ils ont déjà fait quelques albums, et un nouveau qui vient de sortir chez Bachelor, s'appelle Sticking With You. On est plus près de la power pop que du punk rock, même s'il y a quand même des guitares. Et donc c'est Protex, et on va écouter le morceau Flowers, qui est un des singles qui était tiré de cet album. Ça sort chez Bachelor.

0: Et après Protex, on va pouvoir redécouvrir un de mes groupes phares, les New Bomb Turks.
1: Oui, groupe cher à la scène lyonnaise, notamment à Valence aussi, qui a un concert apocalyptique dont on a tous des souvenirs absolument incroyables. Enfin, la deuxième partie du back catalogue est en train de revenir à la lumière. Et là, c'est le Nightmare Scénario qui a été réédité par Music on Vinyl et était originellement sorti par Epitaph. Alors, c'est un peu piégeux parce qu'effectivement, cet album, on en a vendu des pelles et des pelles à l'époque. Là, quand la réédition a été annoncée, on a commandé une palette. Elle a été sold out tout de suite et l'album est à nouveau sold out. Donc, on espère, on croise les doigts et puis on fait brûler des chandelles pour qu'effectivement, il y ait enfin un repressage sérieux. On va écouter le morceau Continental Cats, qui est vraiment du pur New Bomb Turks. On entend aussi bien du Radio Barnman que du Chuck Berry, du Pistols, que voilà, c'est vraiment, ce groupe était un concentré d'énergie punk rock'n'roll dans le sens le plus noble du terme. Donc, l'album qui vient d'être édité est la sold out, mais on attend, j'espère, un nouveau repressage. C'est Nightmare Scénario et on écoute Continental Cats.

0: Et
1: Bruno a rappelé à juste titre qu'il y avait eu un concert exceptionnel des New Bomb Turks à Valence, effectivement.
0: Mais oui, et nous y étions.
1: Effectivement, et
0: c'était un truc de fou.
1: Merci Bruno.
0: Ah ouais, carrément. Ça nous ramène, ça nous rajeunit pas.
1: Pas du tout.
0: Vous êtes toujours à l'écoute de Rock à la Casbah, émission 929, et c'était donc la chronique de Bruno depuis sa boutique Danger House à Lyon. On arrive au milieu de cette émission et il est temps de passer au disque vedette de cette émission, comme si vous étiez là en début. Eh bien, vous avez entendu qu'il est question de Cosé Müller, qui est eh bien une artiste allemande
1: de Berlin.
0: Dont est-ce que on a passé un premier morceau? Je crois qu'on a passé un premier morceau. Hein.
1: Il y a quelques semaines, on avait.
0: Eh ben,
1: passé un
0: Embodiment of Daniel, en fait, je crois d'ailleurs.
1: Ah mince.
0: C'est le morceau avec lequel on a ouvert cette émission. Et ensuite, on va écouter deux nouveaux morceaux. Cette fille, c'est une fille qui fait un peu tout. Hein. C'est elle qui a écrit, elle interprète, elle a enregistré, elle a mixé ses morceaux. Bon, elle s'est entourée d'autres personnes pour masteriser et pour faire l'artwork, mais bon, voilà, on peut dire quand même que c'est quelqu'un. Qui s'occupe de tout. Et c'est son quatrième album, tu disais, t'as trouvé ça.
1: Oui, elle a fait quatre albums chez Bradford Records. Mmh. Les trois premiers ont une imagerie un peu SM. Là, elle en sort un petit peu avec une photo beaucoup plus lumineuse, un peu plus claire. Elle fait partie d'un duo synth-punk qui s'appelle Das Das, et également d'un collectif hardcore qui s'appelle Glass.
0: Okay.
1: Et moi j'aime bien ce qu'elle fait, c'est-à-dire qu'elle fait de la musique électro, mais avec une approche très rock. Hein. Il y a quand même des guitares très rythmiques, très répétitifs, et avec un jeu sur les sonorités, sur la répétition de mots. Je pense que ça doit vraiment être excellent sur scène.
0: Ouais, je pense. Il y a un truc hyper dansant dans sa musique. En tout cas, dans ses paroles, elle parle beaucoup du pouvoir, de l'amour, de l'égalité, de l'honnêteté et des médias. Bon, voilà. Hein. Notre société, quoi. On va commencer avec un morceau qui s'appelle Verlogen, et ce sera suivi de Der Politiker.
1: Verlogen, ça veut dire coucher. Ouais. Hein, et Der Politiker, c'est l'homme politique, le politicien. Donc on sent derrière qu'il y a de la critique dans les deux cas.
0: Il y a de quoi faire, hein. Cosé Müller et son album Embodiment of Daniel, c'est chez Bradford Records.

0: Super ça.
1: Ouais, Cosé Müller dans Rock à la Casbah et le morceau Der Politiker. Franchement, si avec ça t'as pas envie de sautiller sur la piste de danse.
0: Et de partir à Berlin.
1: Ah bah oui. Mince, attends, j'ai oublié ton. On a besoin de ton générique.
0: Ah
1: bah
0: vas-y, ouais.
1: Là, là, là, là.
0: Tu,
1: bah oui, je suis à la technique.
0: Chantes, hein.
1: Non, non. B-I-N-G-O. Attention.

0: Hier matin, la journée a mal commencé. Mon ami Nico Gontard m'annonce la disparition d'une de ses idoles, Areski Belkacem. Le complice du Higelin des débuts et le discret compagnon de Brigitte Fontaine laisse une œuvre immense, inclassable, sans frontières, empreinte de folk music, de chansons françaises et de musiques traditionnelles algériennes, notamment le Chaabi, qui découle un peu de la musique arabo-andalouse. Areski était kabyle. Impossible de résumer en deux minutes son parcours, ses collaborations et son génie. Il a bossé quand même avec Barbara, c'est pas rien. Il avait 86 ans et avait sorti un très bel et troisième album solo l'an dernier, Long Courrier, paru en parallèle de l'exhumation de la version inédite du formidable Baraka 80 avec Brigitte Fontaine. Je sais pas si tu t'en souviens.
1: Non.
0: J'en avais diffusé un titre. Mais pour lui rendre hommage, c'est un titre de 1977 que nous allons écouter, issu d'un excellent disque, l'album « Vous et moi », sorti bien évidemment sur le label Sarava Records. Il était fidèle à ce label qui avait été fondé par Pierre Barou. En duo avec Brigitte Fontaine, voici Areski Belkacem et la chanson s'appelle « Personne ».

0: Allez, on vous invite à communier avec Areski, Belkacem, Brigitte Fontaine. Allez écouter ces vieux titres et puis même les récents.
1: Super touchant.
0: Ouais, c'est très touchant. Très, et tu disais que tu avais vu des vidéos. Effectivement, ouais. Il y a pas mal de choses qui tournent sur YouTube.
1: Ça ressort, là, ouais, ça des images de Lina, notamment.
0: Des impros avec Higelin.
1: Avec Higelin.
0: Gros talent à cette époque.
1: Ah ouais.
0: Ça va être dur d'enchaîner avec quelqu'un qui s'appelle Jack Antonoff. Alors, est-ce que tu le connais, Jack Antonoff ?
1: Non, pas du tout.
0: C'est un homme multiplatiné qui a travaillé avec et pour Lana Del Rey, quand même. Taylor Swift, je l'ai dit tout à l'heure, et aussi Diana Ross, il y a d'autres personnes. Mais il a aussi une vie personnelle avec son groupe qui s'appelle Bleachers, qui sort aujourd'hui son 5e album chez Dirty Heat, Everyone for 10 Minutes. Production ample, composition entre pop, folk et rock à poigne. Sur le titre que nous allons écouter, qui sonne comme une belle réunion de vieux briscards, Stones, Rod Stewart, Dylan, Tom Petty, voire Bruce Springsteen, on a envie de tailler la route et de chanter à tue-tête. Mmh. Dirty Wedding Dress, c'est du classic rock, simple, efficace, Bleachers.
1: Allez, on fait ça. En bagnole.

0: ça.
1: Oui, mais non.
2: Je t'avais pas menti, hein, ça joue quand même fier à bras.
3: Ah là là là là.
2: On voit un petit peu la connexion avec le titre de Kevin Morby de tout à l'heure.
1: Mm. Hein, oui, oui, oui, il y a un truc un peu, ouais, ben, ouais, à fond, c'est... trop du, hein, l'Amérique,
2: c'est musclé,
1: l'Amérique profonde.
2: C'est couillu un peu.
1: Ouais, ouais.
2: Bon, ça c'était pour information, ouais. Bleachers.
1: Bon, la prochaine fois, tu nous amènes un bon morceau.
2: Non. Oh, j'ai passé des bons morceaux,
1: mais
2: rassure-moi.
1: Oui, que oui.
2: On passe
1: termine.
2: À toi,
1: maintenant, bah, oui, oui, enfin, on termine avant de se quitter avec le disque vedette. Rapidement, dès l'année Davidson, je vous le disais en début d'émission, on est sorti, c'était notre deuxième, deux ou troisième sortie sur Casbah Records. Delaney Davidson, un artiste néo-zélandais, one-man band, incroyable, très très belle voix, hyper sensible, vraiment un cœur brisé quoi. Et là il sort son 11e album, il est très pote avec le Reverend Beatman de Voodoorism Records, et donc il se voit quand même très très souvent. Et le morceau qu'on va écouter, Baby Heavyweight, a été écrit dans une cuisine suisse-allemande,
2: et
1: sûrement.
2: C'est sorti récemment, c'est un album,
1: c'est un album, oui, oui, qui s'appelle Baby Heavyweight et qui sort là, qui va sortir
2: chez
1: bientôt.
2: Rough
1: qui est pas...
2: Diamond Records.
1: Oui,
2: c'est, ça
1: c'est son label néo-zélandais, Delaney Davidson.

0: Vous n'êtes pas en 1984 en train d'écouter le nouvel album de David Bowie?
1: Non, c'était presque l'année Davidson. Franchement, ça change beaucoup. J'aime vraiment beaucoup. Je languis d'écouter le reste de cet album, Baby Heavyweight. On arrive à la fin de Rock à la Casbah. Pour ça, je lui ai un peu coupé la chic. Vous l'entendez en fond. C'était donc l'édition 929 de Rock à la Casbah. Je vous rappelle qu'elle est réalisée en direct depuis le studio de Radio Méga à Valence dans la Drôme. On remercie toutes les radios qui nous rediffusent à travers le monde. Un petit mot et un grand merci pour une web radio russe qui nous rediffuse, en fait, qui vient de nous le dire. Ils ont un lecteur sur leur site, ils font de la vidéo et ils nous rediffusent, en fait, depuis quelques temps. Là, ils nous ont écrit pour nous demander l'autorisation officielle. Donc voilà, on est même rediffusé en Russie. Et on salue le Canada aussi, ça fait un grand écart.
0: Et on salue Berlin aussi avec Henrietta.
1: Oui. Voilà, je la mets en fond. Cosé Muller, donc, qui est sorti sur ce label Bradford Records pour lequel travaille Henrietta et qui nous envoie régulièrement de la musique.
0: Et on en reparlera en novembre 2026 pour la prochaine saison puisque Cosé Muller va jouer à Valence. Ouais. On vient d'apprendre ça. Elle fait une grosse tournée.
1: Grosse tournée, ouais.
0: Si vous êtes en Allemagne, il n'y aura pas de problème pour aller la voir, mais elle joue ailleurs aussi, en Europe du Nord surtout.
1: Ouais. On se quitte avec un dernier morceau. Donc vous pouvez retrouver toutes les infos et le podcast de cette émission sur notre site casbah-records.com. Et on se quitte avec le morceau Obey, donc extrait de l'album Embodiment of Daniel de Cosé Muller, sorti chez Bradford Records. And don't forget,
0: stay wild and free.

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une société qui est en forme de pyramide, hein, où il y a une oligarchie, une minorité qui vit sur les autres. Et pour faire tenir ça, il faut de la coercition, il faut de l'idéologie aussi. Il faut mettre des idées dans la tête des gens, comme le fait que la police les protège. Mais aussi, il faut de la force aussi, il faut de la violence. Et du coup, la

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À la place d'une. Attends, on va plutôt faire que ce soit la à la place du fan de Johnny, non? Hein, Johnny? Tu sais, le mec qui chante le...

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